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différent pour chaque jour. Différentes lèvres pour un sourire différent. Différentes couleurs d'yeux pour chaque regard. Au début, quand il la regardait, il pouvait voir juste un visage, ou chaque combinaison. Parfois, chacun des 12 pouvait apparaître devant lui en une explosion colorée, comme une apparition éclatante. Au fur et à mesure du temps, il avait appris à faire appel à chacun de ses visages. Certains étaient plus difficiles à se rappeler que d'autres.

visage était unique et n'en choisir qu'un lui semblait impossible. Il lui dit, je ne peux en choisir un, tant je les aime tous. Les larmes de son amour coulèrent sur ses joues et se fixèrent en une expression de grande tristesse. Ses 12 beaux visages ont de manière permanente changé en un de douleur. Et ainsi son amour a disparu pour toujours et il se retrouva tout seul.

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1: J'ai de l'hippopotame à peu près la rondeur, mais je ne vais dans l'eau que par inadvertance. Je suis devenu sage et je crains les voyeurs. Alors je m'engloutis sous les herbes et je pense. L'hippopotame est doux, mais son cuir est trop dur. 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
4: 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Tout à l'heure.
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6: Nous, environ 10 minutes et elle est presque finie.

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1: Canicule.
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0: Je vais t'annoncer les règles entre nous. 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
1: Ouais.
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1: Le lavabo de la salle de bain, le sol et les toilettes. 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

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Et effectivement, on va aller au Brésil. Alors vous allez me dire, au Brésil, ça y est, on va encore avoir droit à Vinicius de Morales, Raul Gilberto et les autres. Ben non, il n'y aura ni samba, ni bossa nova. Et pour en témoigner, on va commencer avec peut-être le plus grand génie de la musique brésilienne. Il a pour nom Alfredo da Rocha Viana. Ah oui, hein. Là vous ne le connaissez pas. Hein. Eh bien moi non plus, il n'y a pas très longtemps. Alors il a trouvé un nom de scène, Pintinguña, tout simplement. Et on va aller plonger dans le Brésil des années 30 et des années 40. Comme ça on est sûr, il n'y a pas de bossa et même pas de samba, vous allez voir. Et donc ce musicien, c'est certainement le plus grand flûtiste que le Brésil ait eu. Et certains n'hésitent pas à le comparer au grand compositeur classique Eduardo Villa-Lobos. C'est vous dire l'importance de ce monsieur. On va tout de suite commencer avec un de ses plus grands thèmes, Carinho.

Vincent Guignat. Alors, dès les années 1920, il s'affirme comme un des grands flûtistes du Brésil. Et il va assez rapidement fonder un groupe qui aura pour nom Oito Batutas. Ah, donc, il y aura lui-même à la flûte. Il en faut quand même des guitaristes au Brésil, il en faut. Ce sera Donga et Raul Palmieri. Il y aura ensuite des musiciens, José Alves à la mandoline, et puis des musiciens à des instruments qu'on connaît beaucoup moins, mais je vous en reparlerai dans une autre émission. Il y aura Nelson Alves au caraquinho, Luis de Oliveira à la bandola, Jacob Palmieri au pandero. Donc vous voyez des noms que l'on connaît peu, mais je vous en parlerai, je vous promets, dans une prochaine émission sur le Brésil. On va retrouver le groupe donc, qu'il a fondé, Os Oito Batutas, avec le titre « Midexa Serpentina ».

Alors la guitare, bien sûr, c'est brésilien et Pixinguinha, et il va donc faire appel aussi à un guitariste exceptionnel qui a pour nom João Teixeira Guimarães. Il va prendre comme surnom et de scène, on va dire, à l'époque, dans les années 20, la scène, ils n'avaient pas besoin de ça. Par conséquent, il va s'appeler João Pernambuco. La raison, c'est qu'en fait, il est né à Rabota, dans l'état de Pernambouc. Pernambuco, ça venait de source. Il va jouer de la guitare dès l'âge de 12 ans, mais pour des raisons économiques, parce qu'on ne vit pas avec sa guitare à l'époque au Brésil. Eh bien, il va devenir forgeron, mais il n'en demeure pas moins comme l'un des grands créateurs de la musique brésilienne, João Pernambuco, Rebolico.

Parfois, les commerçants ont de très bonnes idées. Ce sera notamment le cas des commerçants de Makassar en Indonésie. Se sont associés avec le chanteur Nulbomia, qui est originaire de la communauté de Numbulwar. Et il va fonder donc le groupe Yilila. Il va se rendre à Flores, en Indonésie. Il va enregistrer donc un simple EP intitulé Flores Session. On va les retrouver ici avec donc Bulmia et Orimus et la chanson Darujah.

Alors maintenant, je vais vous emmener dans l'archipel des Cap-Vert. On va aller dans l'île de São Nicolau. Eh bien, vous pensez sans doute, évidemment, Cap-Vert, Cesária Évora. Ben non, non. Non, non, j'ai décidé que j'aime beaucoup cette chanteuse, évidemment, mais j'ai trouvé qu'on pouvait peut-être avoir une autre formule, et je l'ai trouvée avec, Lucy Bella. C'est une chanson de son deuxième album, Amger, sorti en 2022, et c'est un album qui rend hommage aux femmes capverdiennes et aux femmes en général. Cette chanson, Ilha Formosa, est une morna, c'est le rythme de Cesária Évora, qui rend hommage à l'île de São Nicolau, où elle est née et où elle a grandi. Donc tout simplement, Lucy Bella, Ilha Formosa.

racontait qu'ils ont pédalé sur la mer. Mais c'est pour vous dire, donc la prouesse de ce duo, eh bien, ils vont se retrouver là-bas et ils vont devoir s'arrêter parce que eh bien, ça va donner naissance à leur fils. Donc, ils s'arrêtent et ils vont profiter de cet arrêt pour faire en sorte qu'on enregistre un album. L'album s'appellera You Should Feel Things. Il va apparaître en 2013, malheureusement, bien des années après. Et elle va mettre donc en vedette cette fois-ci Jan Tschaikowski avec le titre Karchata.

Le folk et les chansons populaires, dirons-nous, non pas pop, mais bien populaires, sont parfois dues à des révolutionnaires patentés. Ce sera le cas notamment du portugais qui avait pour nom d'artiste Zeke Alfonso. Eh bien, son véritable nom, c'est José Alfonso. On va le prononcer quand même un peu à la portugaise. Et par conséquent, lui, il va être presque interdit en permanence à la radio portugaise. Et il va avoir créé une chanson qui deviendra le symbole de la révolution. C'est Grandola Villa Morena. Et sauf erreur de ma part, je crois que lorsque cette chanson arrivait à passer à la radio, c'est elle qui a déclenché la révolution au Portugal. Si vous dire l'importance de ce thème-là, on va donc l'écouter par son auteur, José Alonso, Granola, Villa Morena.

Et oui, donc c'est des chansons révolutionnaires qui feront un peu la gloire de certains musiciens. Certains deviendront maudits, notamment par les régimes un peu autoritaires, dirons-nous, pour être avec un certain euphémisme. Et puis on va retourner au Brésil cette fois-ci avec Carmen Miranda. Alors elle est arrivée au Brésil à l'âge de 6 mois et sa mère, Maria Emilia Miranda da Cunha, va tout simplement devenir propriétaire d'une pension fréquentée, et tiens, allez savoir par qui, par Pitinguna, tout simplement. Et donc elle est baignée directement dans la musique brésilienne, Carmen Miranda, et plus tard, lorsqu'elle va prendre son essor avec des enregistrements qu'elle fera chez Victor en 1930, elle va commencer par enregistrer une marche, Pra Você Gosta de Mim, de Hubert da Carvalho, mais c'est vraiment sous la direction donc, de Pitinguna qu'elle va devenir célèbre, avec notamment ce titre, Mama ou Quero.

Alors, on va rester au Brésil avec Mario da Silveira Meireles Reis. Alors lui, c'est un grand sportif, et pourtant c'est par la chanson qu'il va être aussi très connu. Il faut dire que, eh bien, il va naître à Rio de Janeiro, et son père, donc, qui est quand même un avocat assez célèbre, il va devenir président de l'America Football Club, où, évidemment, il va engager son fiston, et en 1922, eh bien, Mario fait partie de l'équipe des jeunes de l'América. Il va participer au championnat de l'État en tant que milieu de terrain droit, c'est très précis, et avec 4 buts inscrits, il est le meilleur buteur de l'équipe. Ça ne l'empêche pas pour autant d'avoir quelques soucis, parce que beaucoup de rumeurs vont circuler sur son homosexualité, et donc, alors, les rumeurs allant bon train dans les quartiers populaires, on dira même que... Il n'a jamais connu de femme et donc, par conséquent, c'est un peu ce qui a fait tâche dans sa carrière. On va retrouver donc Mario Reis avec le titre « Philosophia ».

Alors, si je vous ai parlé tout à l'heure de José Afonso, c'est évidemment par rapport à son côté révolutionnaire. Et il va donc marquer, effectivement, non seulement le Portugal, mais quand même aussi des contrées voisines, notamment la Galice, où un groupe, plutôt une chanteuse, va, elle, souhaiter lui rendre hommage. Elle va reprendre un de ses titres et elle va le magnifier dans cette partie donc de la Galice. C'est tout simplement Uxia avec le thème « Verdes são os campos ».

Autre chanteuse très influencée et très marquée, donc là aussi par tout simplement José Afonso, c'est la chanteuse Amelia Mujallorel. Elle est née au Mozambique. Elle est depuis longtemps associée à la musique de José et elle a publié un double album à sa mémoire en collaboration avec le neveu d'Afonso, Joao, et le regretté José Maria Branco. Le titre de ce morceau, c'est tout simplement « Je ne suis pas d'ici, Amelia Mujallorel na Saudade ».

Mario da Silva Menreles Res est né, lui, à Rio de Janeiro, dans le quartier de Rio Comprido, la capitale fédérale de l'époque, dans une famille de classe moyenne. Et son père est en même temps propriétaire d'un magasin de musique. Et par conséquent, il va baigner directement dans les instruments. Il va devenir à la fois accordeur et mécanicien de piano, compositeur. Sa mère est aussi une chanteuse amateur, mais son frère Murillo, lui, est un excellent musicien. Par ce musicien, Silvio Cadas, Adeus, ma mignonne.

0: Et maintenant, Duarte. Alors, c'est une chanson, en fait, qui a pour titre « Reviravolta ». C'est une, on va dire, ça dépeint une femme qui virevolte au gré des tourbillons de la vie. Elle est ici, on va dire, si on peut dire, accompagnée par Raúl Felipe à la guitare et Ruba Rebordado aux percussions. Duarte, « Reviravolta ».
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Et maintenant, on va terminer donc avec Luis Gonzaga. Alors, c'est un jeune homme qui ne manque pas de témérité et de courage. Il est né donc dans la province du Nord-Est au Brésil. On peut dire que c'est la figure emblématique de ce Nord-Est. Mais je vais vous raconter un peu rapidement une aventure de sa vie. À 17 ans, donc, tout simplement, il va, effectivement, comme beaucoup de jeunes, liés avec une jeune fille. Mais le père ne voit pas d'un bon œil. Le père est colonel, il ne va pas se laisser intimider parce que Luis Gonzaga l'a menacé publiquement avec un défi au couteau, pas moins que ça. Et le père lui dit en retour, tout simplement, qu'il va le menacer de mort. Luis Gonzaga commence à se rendre compte que là, il est peut-être allé un peu loin. Il va donc s'enfuir à pied avec son accordéon, parce qu'il est accordéoniste. Il vend son accordéon, il va prendre le train, et comme le père était colonel, eh bien lui, il va rentrer dans l'armée. Luis Gonzaga, l'Egun Tirana.

Et oui, c'est ainsi que se termine cette émission consacrée au Brésil, donc sans samba ni bossa nova, j'ai trouvé ça intéressant. La semaine prochaine, alors on va les faire encore plus fort, on va aller retrouver les gitans, on va retrouver les gypsies avec la rumba gitane. Et oui, les Gypsy Kings.

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Merci à la mairie de Montpellier, merci à l'Agora des Savoirs qui me fait le plaisir et l'honneur de m'accueillir ce soir. Et puis merci à vous qui êtes venus nombreux en bravant le froid, dirais-je, enfin le froid non, mais enfin en bravant l'heure tardive qui êtes venus assister à cette conférence. Alors, je parle sans PowerPoint, sans rien, avec quelques notes. J'enseigne comme cela. Alors, mes gosses m'accusent d'être technophobe. Je dirais pas jusque là, mais c'est vrai que bon, enfin, voilà. Mais c'est un peu dommage car je me rends compte que si la conférence avait été égayé par des cartes et par des photos, ça aurait été préférable. Enfin, bon, c'est comme ça. Voilà, j'ai aussi la très fâcheuse habitude de ne jamais finir ni mes cours, ni mes programmes, ni de tenir les horaires. Donc vers 22h30, 23h, vous pressez qu'il est temps d'aller se coucher et on arrêtera là. Bon, blague à part, voilà, donc j'ai été présenté de façon très élogieuse, merci beaucoup. Effectivement, j'enseigne à Montpellier, donc à l'université Paul Valéry depuis 1995, ça ne me rajeunit pas. Et j'ai fait donc toute ma carrière, et je pense que je la finirai les pieds devant à Montpellier. Et avec beaucoup de plaisir, puisque j'y reste, voilà. Et avec des collègues très sympathiques. Et je vois quelques collègues et quelques étudiants, donc je les salue très aimablement. Voilà, donc quelques mots donc, sur cet ouvrage, « Quand De Gaulle libère Paris », qui est paru en mai dernier, en mai 2024. Alors, bon, dans le cadre d'une conférence, même s'il y aura ensuite quelques questions, il est impossible de tout reprendre. Je voudrais, si vous voulez, insister sur 3 ou 4 points qui me paraissent intéressants et qui permettent un petit peu d'éclairer l'histoire de cette période extrêmement riche, extrêmement dense, donc autour de la libération en général et de la libération de Paris en particulier, et en prenant donc le général de Gaulle comme personnage central. Je voudrais commencer par, c'est pas vraiment de la contextualisation, c'est plutôt insister sur un fait que nous historiens nous connaissons bien, mais que peut-être le grand public connaît moins bien, c'est le vertige des sources. Voilà. La Seconde Guerre mondiale est probablement l'épisode de toute l'histoire de l'humanité qui est le plus documenté. Je veux dire par là qui est le plus étudié, qui est le plus travaillé par les historiens. Il y a quelques années, je vous donne quelques chiffres. Vous allez voir chiffres qui sont peu sûrs, mais qui sont quand même, les ordres de grandeur sont très impressionnants. Il y a quelques années, j'ai dirigé avec mon collègue et ami Guillaume Piketty une encyclopédie de la Seconde Guerre mondiale, et il m'a refilé, parmi les nombreuses notices, un truc infaisable qui s'appelle historiographie, donc histoire de la Seconde Guerre mondiale. Autrement dit, il fallait connaître toute l'historiographie française, américaine, japonaise, birmane, groenlandaise, etc. Article évidemment impossible à écrire. Je me suis limité à quelques points, mais j'ai tenté, avec un instrument scientifique qu'on appelle le pifomètre, j'ai tenté de voir un petit peu, enfin de dresser un état des lieux. Et j'ai essayé d'évaluer le nombre de livres d'histoire, hein, donc alors certains très bons, d'autres très mauvais, etc. Le nombre de livres d'histoire qui dans le monde ont été publiés, qui ont été rédigés sur la Seconde Guerre mondiale. On arrive en gros à 100 000. Je ne vous garantis pas le chiffre, hein, c'est peut-être 120, c'est peut-être 80, mais c'est de l'ordre de 100 000. 100 000, ça donne le vertige. Ça fait, si vous divisez 100 000 par 80 et par 365, ça fait 3,5 livres par jour. Voilà, depuis 1945, hein, depuis le 8 mai ou le 2 septembre 1945, depuis la fin de la Seconde Guerre mondiale, il a été écrit et publié 3,5 livres par jour sur la Seconde Guerre mondiale. Si vous faites un petit calcul, si vous consacrez votre vie à ça, il faut 120 ans pour lire ces 100 000 livres. Et encore, en ne faisant que cela. Bon, bref. Déjà, ça vous montre vraiment l'incroyable fascination qu'exerce cette période. Ça rend également très modeste, car l'exhaustivité est impossible. Hein, même si, dans ce lot, il y a des livres. Si vous prenez, et là, par contre, le chiffre est beaucoup plus sûr, c'est pas un ordre de grandeur, si vous prenez la seule résistance française, alors que je connais un petit peu, et c'est un objet qui m'est très cher, mais qui n'est pas le cœur de la Seconde Guerre mondiale, il y a plein d'autres choses autour. On est à peu près à 2500 livres. 2500 livres sur la résistance française. Je ne parle même pas de Vichy, je ne parle pas de la collaboration, je ne parle pas de la Shoah en France, je parle simplement de la résistance, donc on est à 2500 livres. Sur la libération de Paris, une bonne centaine de livres. Quant à Charles de Gaulle, on est à peu près à 350 ouvrages, il en sort encore, 350 ouvrages. Seul Napoléon fait mieux, mais lui, il plane à 1000, hein, donc il est imbattable. Bon, bref, donc ces quelques chiffres, évidemment, sont très impressionnants. Alors, bien sûr, ça ne concerne que l'histoire contemporaine. On a moins de données pour d'autres périodes. Mais vraiment, cette période-là de 5 années ou de 6 années, alors bon,
pourrait discuter d'ailleurs quand et comment, quand commence et quand finit la Seconde Guerre mondiale. Mais enfin, cette période de moins de 10 ans, 100 000 livres, elle est la mieux connue, en tout cas la plus travaillée, peut-être pas la mieux connue, mais la plus travaillée de toute l'histoire de l'humanité. Alors, dans ces conditions, pourquoi encore un livre sur De Gaulle, sur Paris, sur la Libération ? Alors, ce livre est parti d'une espèce de, comment dire, de pari méthodologique, d'expérience, car devant cette avalanche de livres, que dire encore, j'ai essayé, je ne sais pas si je suis parvenu, sur ces journées donc, qui sont extrêmement denses, hein, donc du 18, vous allez voir pourquoi, le 18 août au 26-27 août, donc sur une dizaine de jours, une décade, essayer de suivre le général de Gaulle, je dirais, jour par jour, heure par heure, presque minute par minute. Alors, je vous dirai quelles sont les sources sur lesquelles je me suis appuyé. En posant l'hypothèse, est-ce que, donc, ça veut dire s'intéresser à des détails triviaux. Que fait-il? Que mange-t-il? Comment voyage-t-il? Vous allez voir, il va être beaucoup question de voyage. Comment voyage-t-il? Qui rencontre-t-il? Que dit-il? Qu'écrit-il? Que sait-il? Que ne sait-il pas? Etc., etc. Et donc, en faisant le pari que Paris réussit ou pas, bah, écoutez, je vous laisse juger, est-ce que l'accumulation de ces détails fait sens ou pas? Est-ce que elle permet d'éclairer ou pas la grande histoire, guillemets. Alors, je dirais oui et non. Oui et non. Non dans la mesure où pas de scoop. Hein, Paris est bien libéré le 25 août 1944, il n'y a pas de changement. Et d'ailleurs, il aurait été surprenant que des scoops surgissent après une centaine de livres rédigés par d'excellents confrères. Voilà. Néanmoins, donc, s'il n'y a pas de scoop fantastique, j'ose espérer que, en tout cas, quelques aspects de cette Libération sont mieux éclairés, sont peut-être mieux compris, mieux relus par ces détails qui, effectivement, accumulés les uns aux autres, finissent par faire sens. Alors, pardonnez-moi, défaut d'historien, un mot sur les sources. Assez peu d'archives, hein, puisque vous allez voir De Gaulle part seul, enfin pratiquement seul, donc on a assez peu de sources archivées, il voyage seul, il n'y a pas de radio, enfin bon, vous verrez que ce voyage est un voyage complètement foudingue, invraisemblable. Donc, alors, quelques sources quand même, la fameuse série 3 AG des archives nationales sur les anciens chefs de l'État, qui est quand même assez riche, les archives départementales, la presse, et surtout les souvenirs, les mémoires des personnes qui l'accompagnent, qui le croisent, qui le combattent, etc., durant ces quelques journées. Et des mémoires qui sont à prendre avec beaucoup de prudence, évidemment, il faut rester toujours, vous savez, c'est ce qu'on dit à nos étudiants de première année, hein, les sources sont fondamentales, mais les sources, il faut les critiquer, il faut les mettre à distance, il faut réfléchir, voilà. Beaucoup d'erreurs dans ces mémoires, soit des erreurs de bonne foi, tout simplement, on oublie les jours, hein, et on se rend compte d'ailleurs, on aborde l'histoire par cette méthode, ce que je n'avais jamais fait avant. Moi, je viens plutôt d'une histoire très intellectuelle, très englobante. Donc, quand on aborde l'histoire vraiment par le jour par jour, le qui fait quoi, le qui mange quoi, ou le qui mange qui, si j'ose dire, eh bien, je ne sais plus ce que je voulais vous dire. Je ne sais plus comment la phrase doit finir. Mais oui, enfin, bon, bref, on se rend compte, je sais plus, oui, voilà, que ces mémoires, qui sont écrites souvent 20 ans, 30 ans après, sont assez fragile, il y a beaucoup d'erreurs, parfois de bonne foi. Par exemple, Chaban-Delmas confond le 24 et le 25. Alors bon, pour le commun des lecteurs, aucune importance, mais pour un historien un peu foudingue qui se dit « je vais faire un truc heure par heure », se tromper d'une journée, c'est monstrueux. Bon. Mais ça, bon voilà, c'est de bonne foi. Si vous prenez les mémoires du maréchal Juin, qui accompagne De Gaulle pratiquement heure par heure, donc lui qui est vraiment un témoin oculaire de tout premier plan, il y a un grand flou, hein. Il est impossible de dater précisément ce qu'il a fait. Et là, on peut poser l'hypothèse qu'il est censé avoir rencontré un émissaire de Vichy à ce moment-là. Est-ce que dans ses mémoires, il ne brûle pas les pistes? Voilà. Bon. Et puis, vous avez, tenez, un autre exemple qui montre que d'un mémorialiste à l'autre, l'événement peut changer. Il se trouve que De Gaulle rencontre Lucie Aubrac, l'une des grandes figures de la résistance française. Il rencontre Lucie Aubrac au Mans, le matin du 23, si je me souviens bien, puisque vous le verrez donc, il y a toute une espèce de road movie à travers l'ouest de la France. Et dans les mémoires de Lucie Aubrac, l'événement est traité en trois lignes, sur un ton badin, j'ai rencontré le général, je lui ai dit vous êtes une vedette, etc. Bon, voilà. Et quand on lit les mémoires de Michel Debré, qui assiste aussi à l'événement, au contraire, lui, il consacre deux pages, et tout est réécrit, évidemment, tout cela est écrit 20 ans après, deux pages dans lesquelles il y voit en quelque sorte la rencontre et l'affrontement en même temps de la résistance extérieure, gaullienne, et de la résistance intérieure, incarnée par Lucie Aubrac.
l'épouse de Raymond Aubrac, celle qu'il fait libérer en 1943 à Lyon, etc. Voilà, donc, bon, restons encore une fois en alerte devant les sources. Alors, écoutez, je voudrais aborder tout cela à travers deux, trois exemples, ou deux, trois thèmes généraux qui me paraissent intéressants. Je commencerai par le voyage. Pourquoi De Gaulle part-il ? Les Américains, comme on le lit dans toute la vulgate gaulliste ou gaullienne, les Américains ont-ils essayé de l'empêcher de joindre Paris ? J'aimerais, après, si j'ai le temps, là il sera à peu près 21h30, aborder un petit peu la question de Paris. Paris du point de vue américain et du point de vue allemand. Hein, faut-il prendre Paris ? Faut-il garder Paris ? Et vous verrez que ce qui nous paraît fondamental, bah, aux yeux des stratèges allemands et des stratèges américains, Paris n'est pas très important. Quelques mots sur ce voyage dans l'Ouest, et puis s'il reste un peu de temps, rassurez-vous, on finira vers 20h15, s'il reste un petit peu de temps, prendre un petit peu le De Gaulle jour par jour dans Paris, vous montrer ce qu'il fait, et tout est politique, bien évidemment. Alors, peut-être un mot sur la contextualisation. Cette histoire commence le 18 août, puisque De Gaulle quitte Alger le 18 août. Où en est-on le 18 août ? Vraiment, en deux mots, pour que vous compreniez un petit peu mieux ce qui va suivre. Sur le plan militaire, eh bien, ça y est, c'est le déblocage. La bataille de Normandie s'achève vers le 20 août, entre le 15 et le 20 août. Contrairement à ce que l'on croit, cette bataille a été très longue et très difficile. On a l'image d'un débarquement, hop, il débarque et puis hop, c'est terminé. Non, ça ne s'est pas du tout passé comme ça. Il y a eu pratiquement trois mois de bataille, du 6 juin au 20 août, enfin deux mois et demi, et les Alliés n'ont pratiquement rien libéré, enfin du moins aller l'équivalent d'un petit département français, avant le milieu et même, disons, les deux tiers du mois d'août. À partir de là, tout change, et suite à une série d'événements dont je reparlerai, au contraire, hein, c'est comme le bouchon de champagne qui pète, et les armées alliées, et puis se produit aussi, vous le savez bien sûr, à Montpellier, un second débarquement dans le sud de la France, en Provence, le 15 août. Donc tout cela réuni fait que les alliés progressent de pratiquement 100 km par jour, et les trois quarts de la France sont libérés, disons, entre le début du mois d'août et la fin octobre. Ensuite, ça va se durcir sur les frontières du Reich. Et je vous rappelle que la libération est un phénomène long, hein, puisque d'abord ça commence en septembre 43 par la Corse, ne l'oublions pas, et puis bah, ça se termine en 45. L'Alsace n'est libérée, la poche de Colmar. Je faisais hier une conférence, non pas à Colmar, mais pour Colmar par Zoom. On fêtait exactement le jour de la libération de Colmar hier. Et puis vous avez les poches de l'Atlantique qui ne sont libérées que le 8 mai 45, et puis quelques villages des Alpes-Maritimes qui le sont fin avril. Voilà. Donc voilà, disons, pour la situation militaire. Sur le plan politique français, Vichy est en train de mourir de sa belle mort, mais Vichy meurt en tentant une sortie honorable avec deux stratégies. Là, je vais être très schématique. Le maréchal Pétain cherche une transmission directe de lui-même à De Gaulle, il cherche à lui transmettre le pouvoir. Alors que Pierre Laval est à Paris, et c'est l'une des raisons d'ailleurs pour lesquelles De Gaulle se précipite vers Paris. Pierre Laval, donc l'ancien chef, le chef de gouvernement d'ailleurs de Vichy, à ce moment-là encore, pour quelques jours, Pierre Laval tente de réunir l'Assemblée nationale, qui n'a plus été réunie depuis le funeste vote du 10 juillet 1940, en se disant qu'après tout, ce que l'Assemblée a fait le 10 juillet, elle peut le défaire le fin août 44. Et dans les deux cas, en fait, même si les deux stratégies sont un peu différentes, l'idée est la même. Vichy cherche en quelque sorte à mourir honorablement en transmettant le pouvoir, ce qui est absolument inconcevable pour De Gaulle et pour la résistance intérieure. Vichy n'existe pas. Hein. Vichy, il est nul et non avenu, comme le proclame l'ordonnance du 9 août 1944, qui restaure la légalité républicaine sur le sol français. Enfin, De Gaulle, De Gaulle est installé à Alger depuis juin 1943, donc depuis une grosse année. Il préside ce qu'on appelle le GPRF, le gouvernement provisoire de la République française, qui d'ailleurs a été fondé en 1943 sous un autre nom, celui de CFLN, Comité français de libération nationale, et un gouvernement qui est un gouvernement d'union nationale, qui va de la droite libérale aux communistes, qui sont entrés au CFLN, puisque le CFLN se transforme en GPRF le 3 juin 1944. Donc le Parti communiste est entré au gouvernement, pour la première fois de son histoire, en avril 1944 à Alger. Et De Gaulle a fait un premier voyage en France, un voyage éclair, le 14 juin. Le 14 juin, une semaine après le débarquement, il se rend à Bayeux, célèbre voyage. Voyage extrêmement dangereux, inimaginable aujourd'hui. Je reviendrai tout à l'heure sur le voyage de Bayeux. Mais c'est un simple aller-retour dans la journée. Hein. Il arrive le matin, il part le soir.
Et donc, c'est son premier retour en France, sur le sol métropolitain du moins, parce qu'il s'est rendu en Corse, avant, depuis qu'il a quitté Bordeaux le 17 juin 1940. Mais c'est un voyage vraiment d'une journée. Et il revient, et cette fois-ci, je dirais définitivement, sur le sol métropolitain, donc en quittant Alger le 18 août. Voilà, donc on prend cette histoire à ce moment-là. Alors, premier point, quelques mots sur ce voyage. Les Américains ont-ils empêché de Gaulle de quitter Alger, de se rendre à Paris et donc de prendre le pouvoir à Paris? Puisque, bon, disons-le immédiatement, il n'y a pas un grand mystère, le pouvoir c'est Paris et Paris c'est le pouvoir, bien évidemment. Hein. De Gaulle ne se précipite pas ni à Montluçon ni à Périgueux, avec tout le respect que j'ai pour ces belles villes. C'est bien sûr Paris. Quand on lit ce qu'on pourrait appeler la vulgate gaullienne, jusque dans les mémoires de guerre du général de Gaulle. Tenez, je parlais des sources il y a quelques instants. Voilà un texte admirable. C'est très, très bien écrit. C'est une langue presque même trop belle. Mais c'est un texte qu'il faut prendre avec une extrême prudence, hein, avec tout le respect dû à la figure du général. C'est un texte qui transforme l'histoire et qui la présente vraiment à sa façon. Bon, en tout cas, donc dans cette vulgate gaullienne, à commencer par les mémoires de guerre du général de Gaulle, et puis dans les mémoires des personnes qui l'accompagnent, les Palevski, les Join, les Biot et autres, la cause est entendue, les Américains ont tout fait pour empêcher de Gaulle de partir, bon, et de se rendre à Paris. Et quand on gratte les sources, quand on gratte les archives et autres, on s'aperçoit que non, ça ne tient pas debout. Non, absolument pas. Quand de Gaulle exprime son désir le 14 août de partir pour la France, le général Hicker, qui commande les forces aériennes américaines pour la Méditerranée, lui dépêche immédiatement un B-17, un gros bombardier lourd, quadrimoteur. Bon, voilà, de Gaulle veut partir, hop, le lendemain, un B-17. Quand il arrive en France, il se rend immédiatement, nous le verrons, auprès d'Eisenhower, lequel Eisenhower, donc ils ont une entrevue le 20 août, bien sûr, j'y reviendrai, et au terme de cette entrevue, qui est d'ailleurs un peu décevante sur le fond pour de Gaulle, eh bien, le général Eisenhower lui confie une voiture, une Buick Straight Super 8, qui était la voiture de dotation des généraux de l'armée américaine pendant la Seconde Guerre mondiale, qui est une super voiture, voilà. Ensuite, il lui confie une escorte dans son voyage dans l'Ouest. Quand Leclerc arrive à Rambouillet le 23 août, Leclerc arrive vers 13h, voilà, le 23 août à Rambouillet, il a immédiatement un entretien avec le colonel Bruce, qui commande l'OSS, l'équivalent de la CIA pour l'Europe, et qui lui donne toutes les clés, voilà, tous les renseignements, toutes les informations, etc. etc. Donc, ça ne tient pas debout, hein, il y a des moyens, et sans oublier le fait que de Gaulle, alors peut-être pas le 20 quand il débarque, mais dès le 21, de Gaulle est entouré d'une meute de journalistes américains, français aussi, mais surtout américains, britanniques un petit peu. Voilà, c'est bon. Autrement dit, il y a 1000 moyens beaucoup plus efficaces d'empêcher un voyage. Cela dit, il y a bien une réticence des alliés à ce voyage. Hein, donc pas du tout sur le fond, pas du tout pour l'empêcher de prendre le pouvoir. La réticence, elle tient en fait à la sécurité. Ce que fait de Gaulle est extrêmement dangereux. Qu'est-ce qu'il tente? Il tente... Je rappelle la date, hein, il part le 18 août d'Alger, il quitte Alger le 18 août. Il tente pour la première fois, enfin il est le premier à tenter un atterrissage dans la Normandie, qui est une zone de guerre. Je vous rappelais le voyage du 14 juin à Bayeux, c'est encore plus dangereux d'ailleurs Bayeux. Hein, d'ailleurs précédé par un voyage de Churchill le 12, hein, Churchill est le premier chef, alors pas chef d'État, mais chef de gouvernement, enfin homme d'État, à se rendre dans la poche libérée, et d'ailleurs de Gaulle limite deux jours plus tard, ils viennent par bateau, hein, ils arrivent en bateau, ils repartent par bateau, là il s'agit d'aller se poser dans une zone de guerre. Bon, ce qui serait impensable aujourd'hui, on n'imagine pas le président Macron ou le président, alors Trump, non, vraiment pas, mais on ne les imagine pas, quand ils sont allés en Ukraine, ils sont allés à Kiev, le 14 juin 1944, et Churchill, la même chose deux jours avant, il est constamment sous la portée des canons allemands, et quand en fin de journée il se rend à Zigny et à Grand Camp, il est à moins de 10 km des forces allemandes. C'est complètement impensable. Voilà. Bon. Donc, les alliés ont peur. Ils ont peur car, effectivement, c'est très dangereux. Deuxièmement, il y a le précédent. Il y a le précédent de Sikorski, le chef du gouvernement en exil polonais, qui est mort dans un accident d'avion, d'ailleurs ultra louche, en juillet 1943, quand il décollait de Gibraltar, et de Gaulle va faire escale par Gibraltar, ce qui a provoqué une très grave crise diplomatique entre les alliés, et particulièrement entre les Polonais et les Britanniques. Les alliés sont très inquiets à l'idée que de Gaulle puisse mourir. Ce serait très, très, très compliqué. Et vu l'état politique de la France, ce serait une très mauvaise idée.
Et d'ailleurs, autre chose qui montre bien qu'il n'y a pas de réticence sur le fond, mais simplement sur la forme, en quelque sorte, il est prévu d'ailleurs qu'un squadron, c'est-à-dire une escadrille de la Royal Air Force, attende De Gaulle au-dessus de la Manche, pour ensuite l'escorter dans la descente vers la zone de combat. Alors évidemment, ce genre de rendez-vous qui est compliqué à faire aujourd'hui, complètement foiré en 1944, l'avion de De Gaulle ne rencontrera jamais les chasseurs qui étaient censés l'escorter, mais quand on voit les archives anglaises, oui, effectivement, le squadron a bien décollé, etc. Voilà. Bon. Alors, donc, voilà, la réticence, elle porte en fait sur le danger. Et effectivement, ce qui frappe quand on regarde ce voyage, c'est la prise de risque maximale. Voilà, maximale. Par exemple, donc De Gaulle quitte Alger, le 18 août, il refuse de monter dans le B-17 que les Américains lui ont confié. Pourquoi ? Et il vole dans son avion personnel, qui est un Lockheed Hudson, dérivé... je vous dis une bêtise. Le Hudson, c'est la version militaire, dans un Lockheed Lodestar, qui est un avion assez médiocre, un bimoteur. Vous voyez, ces petits détails permettent de... Finalement, quand il s'accumule, ça fait sens. Donc, c'est un avion assez médiocre qui vole à 7000 mètres, autrement dit bas, hein, qui n'a pas de radar, qui n'est pas armé, qui n'est pas blindé. Alors que le B-17, lui, c'est un monstre qui vole à 11000 mètres. Il n'y a pas beaucoup de chasseurs qui montent à 11000 mètres et qui est hérissé de mitrailleuses de 12,5, voilà, qui est beaucoup plus sûr et qui a une autonomie beaucoup plus importante. Le Lodestar, c'est 3000 km maximum. Le B-17, il couvre 5000 km sans aucun problème. Donc, il veut voler dans son avion à lui, piloté par Marmier, Lionel de Marmier. Marmier, qu'est-ce que je voulais que je vous dise ? C'est une espèce de foudingue, hein, c'est un casse-cou, hein, c'est un as des deux guerres mondiales, il n'y en a pas beaucoup, hein, donc plus de 5 victoires lors de la Première Guerre mondiale, lors de la Seconde Guerre mondiale, il est pilote d'essai et pilote de course pendant l'entre-deux-guerres, il se bat avec les républicains espagnols, etc. etc. C'est l'un des meilleurs pilotes de sa génération, mais c'est un peu un casse-cou. Bon. Donc il veut voler dans son avion, non pas parce qu'il n'est parce qu'il est français. Dans les deux cas, ce sont des avions américains. Le B-17, c'est Boeing, et le Lodestar, c'est Lockheed. Mais c'est un avion aux cocardes françaises. Hein, il y a le drapeau français dessus, alors que sur le B-17 que lui dépêchent les Américains, bah, c'est un B-17 de l'US Air Force avec les cocardes américaines. Donc, le souci de la souveraineté va jusque-là, quitte à prendre un avion qui, objectivement, n'est pas du tout fait pour cela. Et je vous passe les détails. Donc, il décolle de Gibraltar... Alger le 18, une première étape à Casablanca, il passe la nuit à Casa, la nuit du 18 au 19, il redécolle le matin du 19, il se pose à Gibraltar, et là il y a un retard, car le B-17 a une avarie, vous relisez tous les mémorialistes gaulliens, ah comme par hasard, c'est les Américains qui provoquent l'avarie, bah non, l'avion a juste une avarie, voilà, très bien, et donc la question se pose, qu'est-ce qu'on fait ? Est-ce qu'on attend qu'on répare l'avion ? Non, dit De Gaulle, on part immédiatement, et Marmier propose de carrément traverser l'Espagne. Alors, qui est impossible, l'Espagne est neutre, imaginez qu'il y ait un problème technique et que l'avion soit obligé de se poser sur le sol espagnol, le régime franquiste aurait l'obligation d'interner le général de Gaulle. Je peux s'imaginer le micmac épouvantable, donc il faut faire le tour de l'Espagne, le tour du Portugal, remonter par le golfe de Gascogne, et on est à l'extrême limite de l'autonomie et de l'avion. Il faut d'ailleurs virer les passagers, on part à trois dans l'avion, il faut enlever les passagers, enlever les bagages. Bon, voilà. Et quand De Gaulle quand Marmier pose l'avion sur la piste de Cherbourg le matin du 20, vers 8 heures, il reste moins de 10 minutes de vol. Voilà. Tout ça vous montre bien qu'il y avait vraiment la volonté d'aller le plus vite possible en France. On essaiera de comprendre pourquoi. Et puis ça continue ensuite. Il se promène sans escorte. Il n'y a pas d'escorte. Il traverse tout l'ouest de la France. Alors, qui n'est pas zone de guerre, effectivement, les combats sont sur le point de cesser en Normandie, mais c'est quand même dangereux. Hein. Donc, il traverse la France sans aucune escorte. S'il y a une petite escorte, Michel Debré, qui est commissaire de la République pour la région Ouest, est effrayé par ce qu'il voit, et il y a trois malheureux gendarmes qui entourent De Gaulle. Voilà. Bon, mais vraiment, c'est une escorte limitée. Autre exemple, le 25, il va rentrer dans Paris. C'est le jour où il rentre dans Paris, il est à Rambouillet, Leclerc lui envoie des Elftrak, c'est-à-dire des engins d'infanterie blindés, hein, avec un blindage. De Gaulle refuse, évidemment, et il rentre dans Paris dans une voiture décapotable avec le général Join à ses côtés. Il faut qu'on le voie, et il aurait été d'un effet désastreux de rentrer, alors que Paris est insurgé et se bat avec courage contre les Allemands depuis 10 jours, il aurait été d'un effet assez désastreux de rentrer dans Paris planqué dans un véhicule blindé, ce que ferait aujourd'hui un chef d'État. Donc, on rentre dans Paris, on tire partout. Bon.

cordes et Notre-Dame, et je vous rappelle qu'on tire pendant 10 minutes dans Notre-Dame, plusieurs centaines d'impacts de balles dans la cathédrale. Autre chose très surprenante, et là je vous avoue que je n'ai pas de réponse, l'historien est un peu muet, de Gaulle, alors que le but du voyage est de prendre le pouvoir. Et donc, quand il s'agit de cela, la communication est essentielle. Il part sans radio. Voilà, il part sans radio, sans poste de radio et sans opérateur radio, alors qu'à l'époque on a des postes qui sont lourds, mais enfin qui sont mobiles. C'est très surprenant. Alors certes, il y a le risque d'une interception des communications, mais on sait crypter. Il part sans radio, ce qui fait que lorsqu'il communique avec Leclerc, qui a débarqué quelques jours auparavant, eh bien on doit utiliser l'antique procédé des messagers. Vous avez des messagers qui roulent en jeep comme des fous hein, sur les routes de l'ouest de la France pour apporter et qui font le va-et-vient. Alors heureusement que la distance se rétrécit entre les deux, mais c'est très surprenant, extrêmement surprenant. Pourquoi cette absence de radio? Ce qui fait que dans ces conditions, sa connaissance de ce qui se passe à Paris est très mauvaise. Par exemple, lorsqu'il débarque, il ne sait pas, il le sort. Alors je ne sais pas exactement s'il apprend le 20 ou le 21, mais avec 3 jours de retard, que ce qu'il redoute le plus, c'est-à-dire les magouilles, les manœuvres de Laval à Paris, sont déjà terminées. Hitler a mis un point d'arrêt à ça. Laval a quitté Paris dans la nuit du 17 au 18, donc il est déjà à Belfort. Et De Gaulle ne l'apprend que le 20 ou le 21. De même, quand il est à Rambouillet, il y a même pas de il est à Rambouillet, on est à 50 km de Paris, toujours pas de communication directe avec Paris, alors que Roll Tanguy a un système, le chef des FFI parisiens, s'appuyant sur le réseau téléphonique de la SNCF, un très bon réseau de communication, eh bien, il lit la presse de la veille, enfin, bon, bref, etc., etc. Et là, je vous avoue que, je ne sais pas si j'ai tout lu, mais enfin, j'ai lu pas mal de choses, je ne m'explique pas l'absence de radio. Voilà, c'est très surprenant, surtout dans le cadre d'un voyage dont l'enjeu est Paris. Deuxième point, je viens de vous parler de Paris, vu par De Gaulle, prendre le pouvoir. Les Américains et les Allemands. Alors, les Américains, comment dire, Paris n'est pas leur priorité, hein, je vais le dire de façon assez rapide. D'abord, rappelons qu'ils ont piétiné 2 mois et demi en Normandie. La bataille a été très dure, extrêmement dure, et cette guerre qui est faite selon une espèce de planning bien strict, eh bien, le planning il a explosé. Voilà, on ne s'attendait pas du tout à être bloqué dans le blocage normand pendant 2 mois et demi. Et à partir de autour du 20 août, 19, 17, 18, 19, 20 août, le bouchon saute, le fameux hachoir à viande de falaise se referme, et là, on bondit. Et à ce moment-là, Eisenhower, qui est le commandant en chef des forces alliées en Europe, divise ses forces en 2 gros paquets. En gros, les Anglo-Canadiens foncent vers le nord, la 2e armée britannique et la 1ère canadienne foncent vers le nord. Pourquoi vers le nord? Pas pour libérer la France, c'est pas leur souci. Comprenons bien que les Alliés libèrent l'Europe. Ils libèrent l'Europe. Et je dirais même, ils viennent abattre le Reich. Le but est d'être en Allemagne le plus vite possible et de gagner la guerre le plus vite possible. Et surtout, avant les Russes. Bon. Donc, pourquoi foncent-ils vers le nord, nos amis anglais? Ils foncent vers le nord pour récupérer des ports, les grands ports, car cette force débarquée, elle a d'énormes problèmes de logistique. En gros, on le sait grâce aux travaux d'historiens et militaires américains qui ont fait un travail épatant. En gros, les forces débarquées, il leur faut en gros 6 000 tonnes par jour. Voilà, 6 000 tonnes de ravitaillement par jour. Une DB, une division blindée américaine modèle 44, consomme 200 000 litres de carburant par jour. Et un Sherman, un gros bébé de 32 tonnes, il fait du 400 litres au 100. Et j'ai mis 400 litres au 100. C'est un peu climato-cide, mais 400 litres au 100, donc le réservoir est de 800 litres, un Sherman c'est fait pour faire 200 km. Une DB américaine est faite pour faire un bond de 200 km par jour. Bon, donc d'un coup, on progresse, et donc Paris est un problème. Donc les Alliés foncent vers le nord récupérer les ports, car jusqu'à présent, excusez-moi, j'ai pas fini le raisonnement, cette force débarquée est ravitaillée par des ports artificiels extrêmement fragiles, installés en Normandie, et c'est vraiment très très compliqué. Donc il faut prendre les ports. Le Havre est rasé, d'ailleurs, par les Américains, et donc il faut prendre Anvers. Le port d'Anvers qui tombera d'ailleurs, qui tombera très tard, hein, qui tombera qu'en novembre. Bon. Et l'autre partie des forces débarquées, l'autre moitié fonce vers, là ce sont les Américains, donc le 12e groupe d'armées américain fonce vers l'Est, vers le Reich, vers les frontières du Reich, la 1ère armée de Hodges, à laquelle est rattachée la 2e DB de Leclerc, et la 3e armée de Patton. Bon. Donc dans ce cadre-là, il n'est pas prévu de prendre Paris. Et dans les plans initiaux de Bradley et d'Eisenhower, il est prévu de contourner la ville par le nord et par le sud, donc d'éviter Paris, de foncer vers l'est.
encore une fois, pour d'excellentes raisons militaires.

0: Et vous voyez, De Gaulle raisonne en politique, les Américains en militaire. Pour d'excellentes raisons militaires, et tout stratège ferait de même. Paris, pour eux, c'est pratiquement un point sur la carte. J'exagère un petit peu, bien sûr. Bon. Première raison, se battre dans Paris, c'est un cauchemar. C'est-à-dire que depuis Stalingrad, tous les généraux de la Seconde Guerre mondiale redoutent absolument le combat urbain. Et les Américains le redoutent d'autant plus qu'en ville, la ville c'est comme la montagne, la ville redonne l'avantage aux faibles. Il est facile de résister en ville, et surtout, ça a une force mécanisée qui utilise massivement les chars. Le char est en grand danger en ville. Hein. Le danger vient de partout, du bas, par les égouts, du haut, par les toits, etc., etc. Donc, ne surtout pas s'aventurer en ville, surtout pas de combat urbain, où les alliés perdraient leur avantage mécanique. Deuxièmement, la ville est un cauchemar logistique. Encore une fois, Paris, aujourd'hui, c'est 2 millions d'habitants. À l'époque, c'est 3 millions. Paris est beaucoup plus peuplé. 3 millions à peu près autant dans la petite couronne, ça veut dire ravitailler 6 millions de personnes. Ben, 6 millions de personnes, les logisticiens américains ont fait leur compte, hein, ils font une guerre un peu de manager, c'est 3 000 tonnes par jour, minimum. 3 000 tonnes par jour, ça veut dire la moitié du ravitaillement nécessaire aux forces débarquées. On peut le dire autrement, prendre Paris, c'est perdre une demi-journée. Enfin, un jour de ravitaillement de Paris, c'est une demi-journée d'avance des forces débarquées vers l'Est. Donc, gros problème logistique. Troisième bonne raison de ne pas prendre Paris, on est à un moment donc où les alliés, après avoir piétiné pendant 2 mois et demi, c'est la raison pour laquelle j'insiste beaucoup sur le piétinement du mois, et puis sanglant, extrêmement sanglant, avec de très très lourdes pertes. Donc les alliés progressent désormais par cet effet un peu en tenaille, hein, avec un autre débarquement le 15 août en Provence, les alliés progressent de pratiquement 100 km par jour. Vers le 20 août, au moment où on hésite encore, vers le 20 août, Patton, alors bon, il a un peu grande gueule, hein, c'est un petit peu un cow-boy, Patton dit que si on lui donne le carburant, il peut être sur les frontières du Reich en 10 jours. En 10 jours. Bon. Et donc, prendre Paris, c'est peut-être, avec le ralentissement inévitable, d'abord par des combats, puis par le ravitaillement, prendre Paris, c'est peut-être prendre le risque, c'est même sûrement prendre le risque, de rater l'occasion de gagner la guerre dès 1944. Dès la fin de l'automne. Pourquoi pas tant la déroute des Allemands est importante. Il y a enfin une quatrième raison, et d'ailleurs Eisenhower le dit dans ses mémoires, il le dit, alors bon, après on peut ne pas croire les mémoires, hein, je vous ai dit qu'il fallait lire ses textes avec beaucoup de prudence, mais qui assumera devant l'histoire, imaginons que ça tourne mal et qu'on se batte à Paris comme à Stalingrad, qui assumera devant l'histoire le fait d'avoir détruit la ville lumière, voilà, d'avoir détruit Notre-Dame, la Tour Eiffel, le Sacré-Cœur, etc., etc. Et Eisenhower, l'avoue comme cela, benoîtement, bah, l'une des raisons pour lesquelles effectivement les plans initiaux ne visaient pas à libérer Paris directement, c'est pour préserver la ville. Et sous-entendu, j'ai pas envie de passer pour le boucher de Paris pour l'éternité. Cela dit, les Alliés changent d'avis. Ils changent d'avis, hein, puisque le 22 août, Eisenhower, alors quelque part vers fin de matinée, Eisenhower et Bradley, alors Bradley c'est le commandant du groupe d'armée américain, hein, donc il commande les 1ère et 3e armées. Eisenhower et Bradley changent d'avis et envoient 2 divisions vers Paris. La fameuse 2e DB française et la 4e division d'infanterie, qu'on oublie toujours, américaine, du général Barton. Alors pourquoi changent-ils d'avis? Pour plusieurs raisons. Certainement les arguments de De Gaulle. Hein, je vous ai dit, dès que De Gaulle met le pied à Cherbourg sur le sol français, il remonte dans son avion, on refait le plein, parce qu'il ne revend plus rien, on refait le plein et il redécolle vers Tournières. Tournières, c'est un tout petit village dans la région de Bayeux. On est à peu près à 200 km, mettons, de Cherbourg, où Eisenhower a installé un camp, un PC de tente mobile. Hein, il change de place très, très souvent. Donc, De Gaulle, immédiatement, se rend auprès d'Eisenhower pour le convaincre de prendre Paris. Et il use de toute une série d'arguments qui sont assez habiles, d'ailleurs, en mettant en avant le fait que si les Alliés laissent derrière eux une poche, en quelque sorte, qui peut exploser à tout moment, eh bien, c'est très imprudent sur le plan militaire. Il pense politique, mais il comprend qu'Eisenhower raisonne en militaire et donc il lui met en avant des arguments militaires. Peut-être, hein, il est possible qu'il y a toute une école historique américaine qui considère qu'effectivement les arguments de De Gaulle ont été prépondérants. Bon. Deuxièmement, il y a aussi, Paris est insurgé depuis en gros le 15 août et les chefs de l'insurrection parisienne mesurent très bien le danger qu'il y a à essayer de faire vivre cette insurrection et ils dépêchent toute une série d'émissaires d'envoyer pour convaincre les Américains. Alors, c'est très dangereux. Beaucoup, il faut traverser les lignes allemandes. Beaucoup vont le payer de leur vie. Mais donc, les chefs de l'insurrection parisienne envoient, dépêchent toute une série d'émissaires vers les Américains pour les convaincre de venir le plus vite possible dans Paris. Et le fameux commandant Cocteau, alias Gallois, effectivement, arrive au PC de Bradley le 22 au matin. Alors Bradley est déjà parti en avion. Ah, petit détail, il y a beaucoup question d'avion. Les généraux américains, s'inspirant de la méthode des généraux allemands sur le front de l'Est, avec des distances gigantesques, ne voyagent plus qu'en avion. Ils ont des petits avions, hein, des Piper Cub. Donc voilà, chaque général, à partir du grade de 3 étoiles, de général de division, chaque général américain dispose d'un ou deux plusieurs avions. Donc Bradley est déjà parti en avion, son PC est au Mans. Non, à Laval. À Laval. Il est monté dans son avion pour aller à une conférence très importante au PC de Tournière du grand patron Eisenhower, conférence durant laquelle ils prendront la décision de libérer Paris. Donc Cocteau arrive trop tard. Oui, mais, on ne sait pas précisément si ce que je vais dire est vrai ou pas. Il a quand même le temps, enfin, donc, quand il arrive, Bradley est parti, mais il discute, il a un long entretien avec le général Seibert, S-Y-B-E-R-T, et Seibert, c'est le grand patron du renseignement pour la 3e armée. Pour la 3e et la 1e armée, pour le groupe d'armée américain. Et alors, est-ce que Cocteau délivre des informations stratégiques sur Paris à Seibert, qui les transmettrait par radio au PC d'Eisenhower? C'est possible, les archives américaines sont bien tenues, mais pas au point de retenir le moins de messages radio. Donc, ça n'est pas impossible, mais on ne peut pas l'affirmer avec certitude. Mais en fait, surtout, la troisième raison, elle tient précisément au-delà des arguments de De Gaulle, résistance extérieure, des arguments de Paul Tanguy, résistance intérieure, hein, qui font le siège, en quelque sorte, du grand patron. La raison principale pour laquelle Eisenhower décide finalement d'aller vers Paris, elle tient au renseignement militaire américain. Et le fameux général Seibert, à partir du 17 août, donne trois informations. On a ces rapports quotidiens, ils sont très très bien faits. Rappelons que les Britanniques et les Allemands ont investi Paris dès le mois de juillet d'une foultitude d'espions, voilà, jusque dans l'entourage très proche, jusque dans l'état-major de von Scholtitz. Et le renseignement américain, bah, il est assez bien fait. Et enfin, il est bien fait. Il est plus ou moins bien fait. Et à partir donc du 17 août, Seibert dit trois choses. La première, elle est juste, elle est bien sentie. En gros, les défenses allemandes dans Paris, j'y viens dans quelques instants, les défenses allemandes dans Paris sont assez faibles, assez peu motivées, et prendre Paris, finalement, c'est beaucoup plus facile que ce qu'on pense. Voilà, c'est pas si compliqué. Bon, ça, c'est un renseignement, et bien souvent, quand on fait un petit peu d'histoire du renseignement, on se rend compte que les chefs politiques, militaires et autres prennent des décisions sur la base de renseignements qui sont de valeur très inégale. Et là, c'est vraiment le cas. Ce renseignement-là, il est très juste et très précis. Deuxième renseignement, celui-là, il est beaucoup plus équivoque, beaucoup moins fiable. Von Scholtitz est prêt à se rendre. Alors, effectivement, hein, il y a des espions jusque dans l'état-major de von Scholtitz. C'est plus compliqué que ça. Si j'ai le temps, on parlera un petit peu de von Scholtitz. Peut-être, hein, je botte en touche, hein, vous avez bien compris, de façon très prudente, après vers les questions. Ce renseignement-là, il est quand même beaucoup moins von Scholtitz. Là aussi, les mémoires de von Scholtitz seront à prendre. Alors là, c'est même pas avec des prudences. Hein, il faut mettre un masque, un casque. Bon, bref, pratiquement tout est faux dans ses mémoires. Bon, et il s'est donné le beau rôle d'un général humaniste, hein, qui avait voulu sauver Paris. C'est beaucoup plus compliqué que cela, bien évidemment. Donc ce renseignement-là, hein, il est... Bon. Et puis un troisième renseignement, alors lui qui est complètement tartignol, on se demande d'ailleurs comment les Américains ont-ils pu imaginer cela. Une trêve a bien été signée, entre l'insurrection et les forces allemandes le 20 au soir, mais elle ne prévoit absolument pas une reddition de von Scholtitz le 23 à midi. C'est complètement faux. Enfin, voilà. Donc là, il se trompe. Et donc, le renseignement, il n'est pas toujours fiable. Voilà. Il peut être très fiable, moyennement fiable, mais pas fiable du tout. Et donc, Seibert délivre trois informations qui vont pousser les deux grands chefs américains à changer d'avis et à foncer vers Paris. L'une est très fiable, l'autre est moyennement fiable, et la troisième, elle est complètement fausse. Mais évidemment, ils ne le savent pas. Bon. Bref, c'est essentiellement donc sur la base de ces renseignements-là, beaucoup plus que sur la pression à laquelle les soumettent les Français, que les deux généraux américains décident finalement le 22 en fin de matinée, de foncer vers Paris. Et là, il faut foncer, hein, puisque on doit être à Paris le 23 à midi, ce qui bien sûr est impossible. Et bon, passons sur cela, donc on fonce vers Paris. Et les Allemands, est-ce que les Allemands s'accrochent tant que cela à Paris? En fait, non, non plus. Paris n'est pas si important pour eux non plus. Il faut, pour comprendre cela, alors au-delà du symbole, alors non, pardon, je corrige ce que je viens de dire, je dirais les militaires allemands. Voilà. Les militaires allemands, pour eux, Paris, c'est un peu un point sur la carte aussi, peut-être un plus gros point que pour les Américains, mais ça n'est pas fondamental. Pour Hitler, c'est un peu différent, hein, parce que Hitler, il y a zone politique, et Paris, c'est bien sûr un un très très fort symbole. Pour les militaires allemands, et quand on voit le plan de défense préparé par l'état-major de von Choltitz, en gros, on tient le plus possible, mais on ne s'accroche pas comme des morts de faim. Voilà. Pour plusieurs raisons. La première raison, c'est que l'armée allemande s'est mise, hein, depuis la défaite de Normandie, et accélérée encore par le débarquement de Provence, l'armée allemande, eh bien, elle reflue, hein, elle est en retraite. Elle retraite vers les frontières du Reich, donc elle lâche le terrain. Voilà. Donc elle est en retraite. Pour le sud de la France, hein, la 19e armée allemande, hein, qui est à Montpellier, entre autres, hein, reçoit l'ordre d'abandonner le sud de la France et d'aller le plus vite possible, de remonter le plus vite possible par la vallée du Rhône vers les frontières du Reich, le 20 août. Bon. Paris, c'est un point de passage. Rappelons qu'il n'y a plus un pont sur la Seine entre Paris et la mer. Hein, il n'y a plus un seul pont, soit détruit par l'aviation alliée, soit détruit par la résistance, pour justement, dans le cas de la préparation du débarquement, pour entraver les mouvements des forces allemandes. Les seuls ponts qui demeurent, c'est Paris. Voilà. Donc le plus près de la mer, c'est Paris. Et d'ailleurs, les Parisiens, et c'est d'ailleurs l'une des raisons qui pousse Paris à se révolter, voient, à partir en gros du 14 août, voient passer des forces allemandes, hein, qui refluent, et pas en bon état. Hein. C'est pas les types qu'on a vus le 14 juin 40. Hein. C'est une armée vaincue, avec des blessés, hein, et puis qui part avec des espèces de trucs invraisemblables. Ils volent des vélos, ils volent des mobilettes, ils volent des voitures. C'est sauf qui peut. Bon. Donc, on passe par Paris. Paris, avec ses ponts, est un point de passage. Donc, il faut tenir Paris le plus longtemps possible. Et puis, quand c'est plus possible, on décroche, car on est en retraite. L'important, c'est de se replier sur les frontières du Reich, en espérant des jours meilleurs. La bataille de Normandie, encore une fois, est une défaite stratégique majeure. La deuxième raison pour laquelle le plan des Allemands est un plan, en quelque sorte, c'est un plan de retardement, en fait, voilà, ni plus ni moins, c'est que leurs forces sont très faibles. Hein. J'avais prévu des notes, mais enfin, je ne sais même plus où elles sont, tellement c'est le bazar là-dedans. Ils ont des forces assez faibles, ils ont en gros 11 000 hommes, 5 000 dans Paris, pardon, et 6 000 en proche banlieue, 11 000 hommes, une division, ils ont une trentaine de chars, 60 canons, pas d'aviation. On ne fait pas Stalingrad avec des forces pareilles. Donc voilà, les forces sont assez limitées et encore des forces très très bigarrées, quelques très bons soldats et puis beaucoup d'unités de catégorie B, voire C, beaucoup d'ailleurs d'administrateurs, hein, car Paris c'était le centre évidemment des leviers de pouvoir allemands en France, donc beaucoup d'administrateurs de l'armée allemande à qui on a mis un flingue entre les mains et qu'on a dit, écoute mon gars, maintenant on défend Paris. Voilà. Bon, donc, avec ces forces faibles, on ne peut pas faire grand-chose. Alors, quel plan imaginé par le colonel von Unger, qui est le chef d'état-major de von Choltitz? Von Choltitz, lui, il arrive à Paris le 10 août. Il ne parle pas français, il ne connaît rien de la ville, il a simplement l'ordre de tenir. Voilà. Donc, ce n'est pas lui qui a préparé le plan de défense, il a été préparé de longue date par l'état-major parisien, l'état-major des Allemands à Paris. Le plan, il prévoit quoi? Il prévoit de mettre le paquet sur la proche banlieue. On défend l'ouest de Paris, hein. Les Américains vont arriver par l'ouest, et donc en s'appuyant en particulier sur tous les forts que Thiers avait fait construire dans les années 1840, hein, en avant des fortifications de Paris, donc en s'appuyant entre autres sur les forts de la Petite Couronne, mais en s'appuyant aussi sur les grands carrefours, eh bien, on installe les meilleures forces, là, donc les 6000 hommes avec quelques canons, sur les grands axes qui arrivent, la N10, la N12, la N20, hein, voilà, c'est une division blindée, il faut des routes. Hein, et donc, on attend les alliés là, hein, avec des forces assez fortes, disons. Et d'ailleurs, ça va plutôt... bien marché. Non, ils vont perdre. Mais ce ne sera pas une partie de plaisir, et en particulier à la Croix de Berny, la deuxième DB, elle a buté toute la journée du 24 sur un bouchon allemand qui ne voulait pas céder. Dans Paris, les Allemands, alors c'est très amusant, enfin non, c'est pas amusant, mais c'est très surprenant, quand on regarde le plan de défense allemand, alors là, dans Paris, Paris intramuros, hein, avec 5 000 hommes, on ne fait pas grand-chose avec 5 000 hommes. Je vous rappelle qu'aujourd'hui, la préfecture de police de Paris, c'est 22 000 policiers. 22 000. Bon. Donc 5 000 hommes, c'est rien. Et pour une ville qui est beaucoup plus habitée que de nos jours. Donc, dans Paris, les Allemands ont renoncé à tenir Paris rue par rue, place par place. Ça n'est pas possible avec 5 000 hommes. Et ils se sont retranchés dans une série de points fortifiés. Alors, les casernes parisiennes, les bonnes vieilles casernes de Napoléon III, hein, comme la caserne du Prince Eugène, place de la République, comme la caserne de Clignancourt, ou bien dans des endroits dont la configuration, disons, est favorable à la défensive. Par exemple, autour du Sénat, le jardin du Luxembourg devient une espèce de bunker. Il y aura des combats très très durs autour du Sénat. C'est peut-être les plus durs de toute la libération de Paris. Le quadrilatère aussi, Palais Bourbon, Assemblée nationale, Quai d'Orsay, les Invalides, l'école militaire. Voilà. Donc, ils se sont claquemurés hein, dans ces points fortifiés avec quelques armes lourdes. Et pour le reste, ils abandonnent la ville. On ne peut pas tenir la ville. L'important est de tenir les ponts de Paris, car les forces allemandes continuent à refluer par Paris. L'important pour Von Unger est de tenir les ponts et de tenir, disons, par les grands boulevards. Et là, l'haussmannisation, et on sait très bien qu'elle avait un arrière-plan militaire. D'ailleurs, c'est très drôle, l'haussmannisation aura surtout servi sur le plan militaire aux Allemands. C'est un drôle de paradoxe. Donc, qu'est-ce que j'étais en train de vous dire ? Donc, l'important est de tenir les ponts et de tenir les grands axes, les grandes avenues qui permettent de circuler entre ces points fortifiés. Pour le reste, la ville, on l'abandonne. On n'a pas les moyens, de toute façon, de la tenir. D'où le fait qu'à partir du 20 août 1944, la ville va se couvrir de barricades, tout à fait spectaculaires. Alors, l'historien Adrien Dansette, hein, qui doit peut-être rappeler quelques souvenirs à quelques historiens, qui n'était pourtant pas du tout, il était très jeune à l'époque, il avait une vingtaine d'années, et qui est devenu un historien du fait religieux. Adrien Dansette, donc, est un témoin hein, de la libération de Paris, et tout en participant à l'insurrection, il prend des notes, hein, préfexe d'historien, et il a comptabilisé 600 barricades, plus de 600 barricades, ce qui est énorme, vraiment énorme, avec d'ailleurs, et vous allez voir pourquoi je vous disais il y a quelques instants, il y a un truc qui est amusant. Si on compare la géographie des barricades de Paris d'août 1944, on retrouve, parce qu'évidemment, la barricade, c'est l'insurrection ouvrière du 19e siècle. Et on pense tout de suite à 1848, bien sûr. Quand on regarde de près la géographie des barricades, elle est quand même sensiblement différente. Alors certes, bien sûr, l'Est parisien l'emporte, hein, donc les quartiers Est, les quartiers pauvres, les quartiers ouvriers. Chose qui n'existait pas, ou très très peu, en 1848 ou en 1830, 32, 34, enfin, sous la moitié de juillet, il y a presque une insurrection de Paris toutes les trois heures. Eh bien, ce qui est nouveau ici, c'est le fait que c'est relativement homogène et que même les quartiers chics, le 16e arrondissement, se couvrent de barricades. Voilà. Donc, 600 barricades qui rappellent évidemment, alors qui font remonter toute une série de souvenirs politiques, idéologiques, très très importants, mais qui joueront autant. La barricade militairement est un point important au 19e siècle. Je suis désolé de détruire un peu un mythe, mais le rôle militaire des barricades à Paris en août 44, c'est quasiment nul. Quasiment nul. Il n'y aura pratiquement pas de combat autour des barricades. Encore une fois, les Allemands ont renoncé à contrôler la ville. En revanche, symboliquement, politiquement, et surtout pour le Parti communiste, c'est un effet d'aubaine. Hein, c'est quelque chose sur lequel, évidemment, on pourra capitaliser. Alors, pour quelle raison est-ce que je vous disais qu'il y a une chose qui est assez drôle ? Eh bien, c'est exactement le plan de Cavaignac en 1848. On laisse monter l'insurrection pour mieux l'écraser. Je renonce par avance à contrôler toute la ville, mais je mets ensuite le paquet. Voilà, alors, évidemment, Von Unger n'a pas lu le plan de Cavaignac, encore qu'il aurait pu le trouver dans les archives à Paris, mais en fait, c'est la topographie de Paris qui commande. Il n'y a pas 36 solutions pour tenir Paris. Donc voilà, si pour De Gaulle, Paris est fondamental, pour les Américains et pour les Allemands, hein, bon, je suis un peu schématique, hein, il faudrait apporter certaines nuances, et peut-être que les questions le permettront, mais pour les Américains et pour les Allemands, d'un point de vue militaire, d'un point de vue opérationnel, la ville est beaucoup moins importante, en fait. Je vois qu'il reste un petit peu de temps. Quelques mots sur le voyage dans l'Ouest. Voilà, puisque je vous disais que c'était peut-être le principal apport du livre, c'est pas le plus spectaculaire. Hein. Paris est bien libéré le 25 et le 26. Les Champs-Élysées, c'est bien le 26. Mais ce voyage dans l'Ouest, donc, finalement, il est assez intéressant quand on s'y arrête. Alors, peut-être quelques rappels chronologique pour bien comprendre. De Gaulle se pose à Cherbourg. Ah, tenez, là, il y a une chose très très drôle. Dans les mémoires de guerre, comme quoi, vous voyez, il faut lire les mémoires avec beaucoup de prudence, De Gaulle écrit, alors, j'ai oublié la page, hein, « Je me suis posé à Maupertuis, T-U-I-S, hein, à Maupertuis, le 20 août vers 8h du matin. Bon. » Quand on va sur la carte, bah, Maupertuis, c'est un trou paumé de 300 habitants au sud de l'Orne. Il n'y a pas de terrain dans les archives américaines. Les Américains ont construit 200 terrains d'aviation en Normandie, mais aucun à Maupertuis. Quand même on regarde les cartes IGN actuelles, piste, ça laisse quand même des traces, il n'y a aucune trace. Quand on appelle la mairie de Maupertuis, Vous voyez que l'historien, il fait gaffe, hein. Il croise des sources. Hein. Quand on appelle la mairie de Maupertuis, alors vous tombez sur des gens voilà, qui vous disent « ben non, vous êtes le 30e qui m'appelle, il n'y a jamais eu de terrain ». Bon, en réalité, c'est une coquille, c'est une simple coquille. De Gaulle s'est posé à Cherbourg, dont l'aéroport s'appelle Maupertus, T-U-S. Et je me suis arraché les cheveux, d'ailleurs il ne reste plus beaucoup, je me suis arraché les cheveux sur ce truc pendant des semaines, car si De Gaulle se pose à Maupertuis, le planning de la journée du 20 est infaisable. Infaisable. Voilà, ça colle pas, vu l'état des routes, vu les distances, etc. Et donc tout s'éclaire, et puis un jour, je suis tombé sur un historien normand, M. Bellamy, hein, que personne ne connaît, le pauvre, et qui pourtant a écrit des choses remarquables, et bien qu'il existe. Et c'est un truc qui a 20 ans d'âge, et mes chers collègues répètent encore que De Gaulle a atterri à Maupertuis. Bon, ça n'a aucune importance, je dirais presque qu'on s'en fout, mais ça vous montre bien que les sources, il faut les interroger de façon vraiment maniaque. Donc, si De Gaulle se pose à Cherbourg, tout devient possible et tout est très clair. Bon, donc il se pose à Cherbourg le 20, et commence là 3 jours, 4 jours, 20, 21, 22, 23, 4 jours de voyage dans l'Ouest qui n'était pas du tout prévu. De Gaulle se pose à Maupertuis, donc Cherbourg, avec l'idée de gagner Paris le plus vite possible. Ben, en fin de compte, ben, il doit d'abord attendre que les Américains changent d'avis le 22, et puis ensuite, ben, 2 divisions, ça ne se met pas en route comme ça, comme on claque dans les doigts. Donc il va faire un peu du surplace, enfin du surplace. Il va traverser l'ouest de la France, qui est une zone libérée, qui est en cours de libération. Parfois, il rentre dans des villes qui sont libérées depuis à peine 3-4 jours. Et ce voyage, donc, il n'était pas prévu, qui est totalement improvisé, que De Gaulle, d'ailleurs, effectue dans des conditions d'insécurité, mais complètement folles avec nos standards sécuritaires actuels. Eh bien, ce voyage, donc subi, hein, plus que souhaité, et encore moins planifié, ce voyage va être pour De Gaulle, en fait, une chance inouïe, puisqu'il va, vous allez voir, lui permettre, en fait, de mieux préparer ce qu'on pourrait appeler le cycle parisien des 24, 25 et 26 août. Et sur 3 points. D'abord, premier point, la légitimation populaire commence dans l'Ouest. Donc De Gaulle arrive le 20, il traverse la Normandie du nord au sud durant la journée du 20, après un détour par avion à Tournières chez Eisenhower, et le soir il est à Rennes, et il suit les préfectures. La préfecture, c'est l'État. Donc il suit d'ailleurs une route qui est différente de celle de la 2e DB, qui est un peu plus au nord. Lui, il va de préfecture en préfecture. Il marque le terrain, il prend le pouvoir. Il commence par la province. Donc c'est Rennes le 20 au soir. Il passe toute la journée du 21 à Rennes. Il pleut des cornes d'ailleurs. Il a le temps d'aller sur la tombe de sa mère qui est enterrée à Pimpon, tout près de là. Et il quitte Rennes le 22 au matin pour Laval à midi, donc après Lille et Vilaine, la Mayenne. Laval à midi, et le soir il est au Mans, il dort au Mans, et la nuit la Sarthe, voilà, l'ouest de la France. Hein. Donc il passe la nuit du 22 au 23 au Mans, le matin du Mans il a cette fameuse rencontre avec Lucie Aubrac, et c'est Chartres à midi, l'Eure-et-Loire, et c'est Rambouillet le soir. Il était prévu Versailles, mais les Allemands tiennent la Hintz, donc on ne peut pas aller jusqu'à Versailles, il s'arrête donc à Rambouillet. Voilà, en gros, le planning. Hein. Et dans toutes les préfectures qu'il traverse, mais aussi les moindres bourgs. Il s'arrête à La Ferté-Alais, il s'arrête à Nogent-le-Rotrou, il s'arrête à Sablé, enfin bref, on veut le voir partout. Et donc il est comme moi, il perd du temps sur son planning. Mais il faut qu'il se montre, et dans chaque bourgade, dans chaque bourg, hein, avec un choix, avec une priorité donnée aux préfectures, il s'arrête, et même s'il ne prononce que quelques paroles, Et donc il reçoit par des bains de foule permanents, hein, ces 4 jours de bains de foule, dans une atmosphère que vous imaginez très bien, il reçoit cette onction populaire, en quelque sorte, ça préfigure la descente des Champs-Élysées du 26 août. Deuxièmement, il met au point une espèce de scénario, hein, de libération, qu'il avait déjà d'ailleurs commencé à expérimenter lors de la journée fondatrice du 14 juin à Bayeux, je dirais en 3 ou 4 étapes. D'abord, la préfecture. On commence par la préfecture. On rentre dans la ville. La préfecture, c'est la maison de l'État. Et on signifie bien qu'on prend le pouvoir et qu'on reste dans l'État contre Vichy. Contre les Allemands, mais contre Vichy. Ensuite, le passage par l'hôtel de ville, le pouvoir municipal, discours. Ensuite, un bain de foule, ou plusieurs bains de foule d'ailleurs, puisque entre les deux, on peut déjà avoir d'autres bains de foule. Et enfin, la cathédrale, pour un tédéum. À propos de la cathédrale et des Bayeux, 14 juin, la cathédrale. Pas de contresens, c'est un acte politique, c'est pas un acte religieux. Même si De Gaulle est un grand chrétien, c'est un acte politique. De Gaulle veut montrer que certes, il s'inscrit dans une légitimité qui est liée à la résistance, à la guerre, au fait qu'il a relevé l'épée, mais il veut aussi montrer qu'il s'inscrit dans une temporalité beaucoup plus longue, hein, qui fait remonter des souvenirs qui rentrent presque au Moyen-Âge, hein, en passant par la cathédrale. Il fait remonter de vieux souvenirs monarchiques ou monarchistes. Et donc, quand certains à Paris en particulier, s'offusqueront du fait que De Gaulle tient absolument à Notre-Dame, y voyant une espèce de contradiction avec la laïcité. Non, en fait, c'est pas le sujet, hein, c'est autre chose. Il joue sur un autre registre. D'ailleurs, la preuve en est que la libération de Paris, c'est vraiment dommage, je n'ai pas le temps d'en parler, s'accompagne d'un très violent conflit avec l'Église. Hein. Il y a une grosse bagarre entre De Gaulle et le cardinal Suard. Donc voilà, donc c'est pas du tout un hommage à l'Église, c'est plutôt une référence historique que De Gaulle veut ainsi faire remonter et de la nuit des temps. Bon, donc, eh bien, on retrouvera ce cycle à Paris. La préfecture de police, l'hôtel de ville, le bain de foule, sauf que là, il est XXL, et la cathédrale le soir. Alors, à Paris, il faudra, je dirais, aménager ce schéma, parce que Paris, c'est particulier. Bah, d'abord, Paris est en guerre. Les villes que De Gaulle, les préfectures que De Gaulle traverse dans l'Ouest sont des villes qui sont déjà libérées. Paris est en cours de libération. De Gaulle rentre dans Paris, il rentre dans Paris vers 16h, 16h30, il rentre dans une ville où l'on se bat. Hein, les combats cessent le soir. Bon. Deuxièmement, il y a le problème de l'hôtel de ville. De Gaulle, effectivement, ne veut pas aller à l'hôtel de ville de Paris. Alors, pourquoi ne veut-il pas y aller? Alors qu'il est allé de bon cœur à l'hôtel de ville de Cherbourg, il a prononcé un discours à Rennes, à Chartres, au Mans, etc. Pourquoi y a-t-il cette réticence devant l'hôtel de ville de Paris alors qu'il est partout allé saluer le pouvoir municipal? Parodiant d'ailleurs un peu, mes collègues modernistes seraient beaucoup plus savants que moi sur ce terrain, hein, les fameuses entrées hein, des rois de France dans leur bonne ville. Hein. Bon, y a de ça, bien sûr qu'il y a de ça. Et je vous rappelle que c'est un féru d'histoire. Donc, pourquoi ne veut-il pas aller saluer l'hôtel de ville de Paris, le pouvoir municipal de Paris, alors que, bon, qu'il a fait ailleurs? C'est que, à l'hôtel de ville de Paris, s'est installé le 20 août un pouvoir insurrectionnel. Le CNR, le Conseil national de la résistance, présidé par Georges Bidault, est installé à l'hôtel de ville de Paris depuis le 20 août. Hein, la PPC, c'est le 19, l'hôtel de ville, c'est le 20. Et le CPL, le Comité parisien de libération, disons une espèce de conseil municipal révolutionnaire, enfin résistant révolutionnaire, s'est installé aussi dans l'hôtel de ville. C'est un pouvoir rival. Si vous voulez, le conseil municipal ou le maire de Cherbourg ne présente aucun danger pour De Gaulle. En revanche, la résistance intérieure, à la fois très locale, le CPL de Paris et le CNR, se sont installés dans l'hôtel de ville, s'inscrivant eux aussi dans une vieille tradition du pouvoir des marchands, les échevins, etc. etc. Et puis, le matin, le CNR a publié dans la presse parisienne un texte, une proclamation, donc le matin du 25, jour où De Gaulle rentre dans Paris, qu'on retrouve dans la presse. C'est d'ailleurs un beau texte qui est co-signé par Georges Bidault, le président du CNR, et par André Tollet, un communiste qui est le président du CPL, le Comité parisien de libération. Et ce texte, De Gaulle aurait pu l'écrire. Voilà. Et c'est d'ailleurs assez proche du discours qu'il prononcera, malgré tout, le soir à l'hôtel de ville. Sauf que, et ce texte mentionne le GPRF, le gouvernement provisoire de la République française. Sauf que, aux yeux de De Gaulle, ce texte, et plus généralement l'œuvre du CNR depuis de longs mois, commet deux crimes de lèse-majesté. D'abord, son nom n'est pas cité. Le GPRF, oui, mais le nom De Gaulle, non. Bon, voilà, bah, c'est comme ça. Et deuxièmement, le CNR parle au nom de la nation française. Et pour De Gaulle, il n'y a qu'une seule personne qui peut parler au nom de la nation française, c'est lui. Donc, vous voyez, ça va jusque-là. Et donc, l'hostilité qu'il a, donc, quand il rentre dans Paris, il va d'abord chez Leclerc, à la gare Montparnasse, puisque Leclerc a installé son PC à la gare Montparnasse. Ensuite, il s'installe à l'hôtel de Brienne au ministère de la guerre pour montrer que la guerre continue et qu'il avait quitté, d'ailleurs, quand il était sous-secrétaire d'État à la guerre le 13 juin, la veille de l'entrée des Allemands. Et ensuite, donc, il s'installe donc à l'hôtel de ville vers... hôtel de ville, qu'est-ce que je raconte? Au ministère de la guerre vers d'à peu près 18h et il boude. Il ne veut pas aller voir l'hôtel de ville, alors que le CNR et toute la résistance l'attend au CNR, il ne veut pas y aller. Alors le préfet Luizet vient le voir, Parodi, qui est son délégué en France, vient le voir, mon général, ce n'est pas possible, la résistance vous attend, non, j'irai pas. Bon. Finalement, bien sûr qu'il y va, hein, mais il y va, il passe d'abord par la préfecture de police. Il marque un temps à la préfecture de police, bon, si vous connaissez un petit peu Paris, c'est presque en face, hein. Il passe par la préfecture pour bien montrer, Il est d'abord passé par le ministère de la guerre pour montrer aux Français que la libération de Paris, même la libération de la France, ne signifie pas la fin de la guerre. Et il passe par la préfecture de police pour bien montrer que, eh bien, je surveille l'heure du coin de l'œil, on laissera tomber la dernière partie, pour bien montrer qu'il restaure l'État. Enfin, le bain de foule prend à Paris une dimension totalement hors norme, hein, avec ce défilé complètement foutraque, complètement fou, hein, qui a lieu le 26 après-midi, qui est d'une insécurité folle, complètement folle. D'ailleurs, le matin, les voitures radio de la préfecture de police diffusent ce message très étrange et très beau. Le général de Gaulle confie sa sécurité au peuple de Paris. Voilà, c'est une phrase folle, hein. On imagine mal, vous remplacez de Gaulle par Macron, Pompidou, Mitterrand, enfin je ne voudrais pas faire de... Mais voilà, le général de Gaulle confie sa sécurité au peuple de Paris. Il y a ce jour-là, dans Paris, on ne sait pas exactement combien, certains disent 1 million, 2 millions. C'est d'ailleurs une foule qui n'est pas que parisienne, c'est une foule de la banlieue aussi. D'ailleurs, alors c'est un samedi, hein, ça a son importance, on voit... depuis le matin, des colonnes entières de banlieusards qui arrivent à pied, parce qu'il n'y a plus de train, il n'y a plus rien. Il n'y a plus de courant électrique, il n'y a plus de train, il n'y a plus de métro. Le seul service public qui fonctionne, c'est le téléphone, parce que les Allemands tiennent les centraux. Voilà, donc c'est une... Paris et sa région sont en grève, hein, et puis, bon, bref, voilà. Donc, ils arrivent à pied, hein, c'est toute la banlieue aussi, Paris, bien sûr, mais toute la banlieue qui vient. Et d'ailleurs, le soir, après le défilé, jusqu'au lendemain matin, hein, il y aura d'interminables colonnes, ça on le sait par les rapports de police et puis par la presse, hein, d'interminables colonnes, hein, qui repartent vers, je ne sais pas où, la petite couronne, la grande couronne. Bon. Donc c'est un événement parisien et banlieusard. Rendez-vous compte, et ça on le voit par les photos, qu'au même moment, vous avez toute l'avenue des Champs-Élysées qui est noire de monde. Noire de monde, c'est long, hein, ça fait presque 3 kilomètres. La place de la Concorde qui est noire de monde. Il y a une célèbre photo de Cartier-Bresson qui est magnifique, qui montre... la place entièrement noire de monde. La rue de Rivoli est noire de monde, 2 kilomètres. La place de l'Hôtel de Ville est noire de monde et le parvis de Notre-Dame est noire de monde. Voilà, vous essayez de calculer combien ça fait, 1 million, 2 millions, certains parlent de 3 millions de personnes. C'est un événement complètement hors norme. Donc, même si le voyage dans l'Ouest a permis effectivement de mettre en place une espèce de, comment on pourrait dire, de mode d'emploi ou de scénario de la libération, à Paris, il prend une forme encore différente. Et puis enfin, le dernier rapport de ce voyage dans l'Ouest, c'est que précisément, il permet à De Gaulle, de discours en discours, eh bien, de parfaire les mots qu'il prononce, les formules qu'il utilise, les thèmes sur lesquels il insiste. Et on voit finalement le discours de l'Hôtel de Ville, que dans ses mémoires, De Gaulle dit avoir improvisé. Alors ça, c'est... gigantesque blague. Évidemment, il n'a rien improvisé du tout. Je vous dirai pourquoi dans quelques instants. Eh bien, simplement, donc, quand on relit tous ces textes, et en particulier le discours de Cherbourg, de Rennes et de Chartres, qui sont d'ailleurs de très très beaux textes, eh bien, on voit le discours de Paris se former petit à petit, et sa structure, sa colonne vertébrale, l'argumentation se mettre en place. Alors, cela dit, parfois, il va retenir certains thèmes, d'autres pas. Hein. Par exemple, à Rennes, il insiste beaucoup sur les femmes. Sur l'importance des femmes dans la résistance, l'importance des femmes dans la France qu'il faut rebâtir. Le vote des femmes, eh bien, c'est l'ordonnance du 21 avril 1944, hein, et première manifestation en avril 1945. D'ailleurs, petite parenthèse, c'est assez drôle quand on y songe. De Gaulle a voté pour la première fois de sa vie en avril 1945. Hein, je vous rappelle que les militaires de carrière n'avaient pas le droit de vote sur la Troisième République. Les femmes non plus. Donc, le couple De Gaulle a voté pour la première fois de sa vie en avril 1945, ils se sont en quelque sorte donné le droit de vote à eux-mêmes, hein, si l'on peut dire. Je vous rappelle que le maréchal Pétain n'a jamais voté de sa vie, le maréchal Joffre n'a jamais voté de sa vie, le maréchal Foch non plus. Bon, voilà, bref. Donc, alors que dans le discours de Chartres, il insiste beaucoup sur ce qu'on appelle les jours heureux, hein, sur les grandes réformes sociales qui vont être mises en œuvre, hein. À Paris, ces deux thèmes-là disparaissent et il insiste plutôt sur l'effort qu'il faut faire, sur la guerre qui continue et surtout l'unité qu'il faut préserver. Mais le thème de l'unité, évidemment, dans une ville où l'insurrection, en partie encadrée par les communistes, est en marche, évidemment, ce thème est très important. Bon, donc même s'il y a quelques variations, on voit se mettre en place donc le discours de l'Hôtel de Ville. Alors ce discours, évidemment, il n'est pas improvisé. Alors, chose curieuse, on ne lit... Et même, on entend toujours que la première partie du discours, même dans, chez le tome 5, je crois, même dans le recueil des discours du général de Gaulle durant la guerre, très curieusement, la deuxième partie du texte, elle n'a rien d'infamante. Hein, voilà, bon, bref, on ne la trouve pas. Il faut vraiment faire un gros effort d'historien pour la trouver. Et même les enregistrements. Bon, alors, quand on écoute le discours dans son intégralité, Il y a un disque aux Archives nationales, mais il est tout simplement sur Internet maintenant. Hein, vous tapez discours de Gaulle, hein, c'est sur YouTube. Hein, voilà, bon, bref, il n'y a pas l'image, mais il y a le son. De mémoire, le discours dure 4 minutes. 4 minutes. Il n'y a pas, à ma différence, il n'y a pas un bafouillement, il n'y a pas une hésitation. Voilà. C'est un. Alors, l'orateur s'arrête parfois. D'abord pour être applaudi, donc il y a des pauses courtes, mais il n'y a pas la moindre hésitation. Deuxièmement, des témoins l'ont vu, et on le sait par les mémoires, l'ont vu la journée du 24 où il est bloqué à Rambouillet, l'ont vu arpenter la terrasse du château de Rambouillet en déclamant le discours. Bon, donc il n'est pas vraiment improvisé. Et enfin, De Gaulle a pris l'habitude, pendant la Seconde Guerre mondiale, ce qui donne une impression d'improvisation, De Gaulle a pris l'habitude d'apprendre ses discours par cœur. Hein, ce qu'on ne fait plus du tout maintenant. D'abord, il les rédige. Aujourd'hui, il y a des plumes. Comment dire, c'est une basse-cour. Hein, il n'y a que des plumes. Hein. Donc, les présidents n'écrivent pas leur discours. Ils laissent cela à de brillantes cervelles. Donc, bref, De Gaulle non seulement écrivait ses discours, mais il les apprenait par cœur. Hein, il les apprenait par cœur, ce qui est une perte de temps énorme. Hein. Et donc, il donne l'impression qu'il improvise. En fait, il n'improvise absolument pas. Voilà. Bon. Donc, ce voyage dans l'Ouest, autrement dit, vous voyez, qui n'était pas prévu. Eh bien, il est politiquement très important. Et imaginons un De Gaulle qui se serait posé, qui serait arrivé directement d'Alger par un gros B-17 et qui se serait posé au Bourget ou à Orly le matin du 25 ou le matin du 26. Eh bien, d'abord, il aurait été moins bien préparé et certainement que l'effet politique aurait été beaucoup moins important. Il est 20h15, je me tais, pardon. La dernière partie, ben, écoutez, voilà, dans une autre vie. S'il y a quelques questions, ben, écoutez, j'y répondrai avec grand plaisir. Il manque la partie sur Paris, tout simplement. Non, je plaisante. Il manque simplement la présentation, disons, heure par heure ou jour par jour de ce que fait De Gaulle dans Paris, mais on a dit l'essentiel.
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j'appelle tous les citoyens qui m'écoutent de se préparer, parce qu'on est tous des résistants. 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
6: Et bienvenue à tous et toutes dans Allume la science, l'émission qui vous branche chaque semaine sur l'actualité des laboratoires de l'UM et de ses partenaires. En novembre 2022, l'entreprise américaine OpenAI lançait son premier grand modèle de langage. Dit comme ça, ça ne vous dit rien, et pourtant vous le connaissez, mais sous un autre nom. ChatGPT. En seulement 3 mois, ce SIAG, système d'intelligence artificielle générative, comptabilisait plus de 100 millions d'utilisateurs. Un an seulement après sa mise à disposition du grand public, plus de la moitié des Français, selon un sondage Ipsos, disaient connaître et comprendre ChatGPT, un pourcentage montant à plus de 70% chez les moins de 35 ans et à plus de 80% chez les cadres. Parmi eux, 40% affirmaient s'en servir au moins une fois par semaine. Alors pourquoi utilise-t-on ChatGPT ? Pour de l'aide à la rédaction de notes, de courriers, d'appels à projets dans la recherche, pourquoi pas? Pour des conseils ou de l'aide, miroir, mon beau miroir, dis-moi qui est la plus belle? Pour générer des images? Et si vous avez des enfants, peut-être avez-vous déjà surpris l'un d'eux en plein exercice d'esclavagisme digital. Bref, ChatGPT n'a pas mis longtemps à se faire une place au soleil. Mais qui dit soleil dit ombre. Et la controverse fut à la hauteur de l'engouement. Dès janvier 2023, les services de la ville de New York interdisaient ChatGPT dans les établissements scolaires, suivis bientôt par Sciences Po Paris. En Italie, la CNIL locale a vite reproché au chatbot de ne pas respecter le RGPD. À Montpellier, la mairie en a également interdit l'usage à ses agents et prestataires au motif de protéger la confidentialité des données. Alors, allons-nous travailler avec ou malgré l'IA? C'est les questions que des chercheurs et chercheuses de Montpellier Research in Management se sont posées face à ce qu'ils nomment un tsunami. Ils ont lancé dès le début de l'année 2023 une étude Delphi, nous y reviendrons, sur les systèmes d'intelligence artificielle générative dans l'enseignement supérieur. Quels les risques controversés donc et les scénarios contradictoires? Comme vous allez le voir, il en ressort que cette IA n'est pas générative que de textes ou d'images, mais aussi et peut-être de fractures. Avec nous dans le studio, Florence Rodin et Saloise Gouli. Bonjour à toutes les deux.
7: Bonjour.
8: Bonjour.
6: Bienvenue dans Allume la science.
7: Merci.
6: Donc vous avez réalisé cette étude avec Bernard Faléry, qui n'a pas pu être avec nous, mais on le salue. Cette émission, elle s'inscrit dans le cadre de la publication du nouveau magazine LUM, le numéro 22, intitulé Portrait d'IA, consultable sur le site internet de l'UM. On vous mettra le lien, disponible gratuitement dans de nombreux points de distribution dans la ville et à Divergence FM, bien sûr. Elle est intelligente, mais pas artificielle. À mes côtés pour mener cette interview, Aline Perriot.
9: J'avais peur de l'inverse. Bonjour.
6: J'ai hésité. En seconde partie d'émission, nous vous faisons voir des étincelles au magasin de physique et de métallurgie. Allume la science, vous avez le programme, c'est parti.
10: Chargement de l'engin terminé. Nous sommes à 0 moins 60 secondes. 59, 58, 57, 56, 55...
6: Alors, pour commencer, on peut sans doute revenir sur le contexte dans lequel donc s'inscrit votre étude. Je l'ai dit en introduction, ChatGPT arrive fin novembre 2022. Dès décembre 2023, on assiste à ce que vous avez nommé un tsunami dans la société civile, dans la communauté scientifique aussi, on l'imagine. Alors, qu'est-ce qui vous a poussé, vous, à déclencher cette étude, Saloise Gouli?
7: Alors oui, effectivement, dès l'arrivée de ce SIAG, notamment, on a constaté par rapport à l'utilisation et à l'usage que les devoirs qu'on donnait, les travaux d'étudiants, étaient à la fois proches de la perfection, mais un peu trop, dans le sens où on ne retrouvait pas cet œil humain dans le travail qui était demandé à rendre. Et puis, demander honnêtement aux étudiants la façon dont ils avaient utilisé les outils pour faire leurs travaux qui étaient demandés. Et puis, le constat est arrivé. Madame, on a un nouvel outil, ça s'appelle ChatGPT. Et puis, il permet de reprendre un petit peu ce qu'on a vu en cours et parfois bien au-delà. Et donc, est arrivé ce questionnement. Alors forcément, qu'est-ce qu'on va en faire et comment on doit l'utiliser et la manière dont on doit l'utiliser?
9: Alors pour répondre à cette question, vous avez utilisé, donc avec Bernard Faléry aussi, ce qu'on appelle la méthode Delphi. Est-ce que vous pouvez nous expliquer, Florence Rodin, ce que c'est que cette méthode?
8: Oui, avec plaisir. Donc, c'est une méthode intéressante dans le sens où elle est à la fois qualitative et quantitative. On interroge des experts dans le but de trouver un consensus. Nous, on a utilisé la méthode Delphi argumentaire, donc où chacun doit argumenter. C'est un peu une technique d'intelligence collective. Et la première fois qu'elle a été utilisée, c'était par exemple pour le débarquement de 44, pour savoir où on allait débarquer et comment. Et donc, on mobilise des experts, et ces experts doivent se mettre d'accord. Mais plutôt que de mettre tous ces experts dans une salle et ils doivent tous discuter ensemble, ils le font. Donc, la méthode est très structurée, et chacun est dans son coin, lit les questions, prend position, c'est anonyme, donc il ne sait pas ce que les autres ont dit. Et donc, ce qui est intéressant par rapport au fait, quand tout le monde est dans une salle, on peut subir des influences les uns des autres. Et il y a des gens qui vont avoir plus de charisme, plus de force, et puis d'autres qui vont être plus réservés. Et donc là, les experts vont vraiment réfléchir tranquillement, sans subir l'influence des autres. Et donc, on va éliminer certains biais liés aux influences.
6: Alors, ce panel d'expertes et d'experts, vous en avez sélectionné 40, c'est pas rien. Comment vous les avez sélectionnés? Sur quels critères? Comment vous avez fait votre petit marché?
7: Alors, petit marché. Petit marché, mais plutôt, je vais utiliser un petit peu un mot un peu scientifique, ce qu'on appelle une revue de la littérature. Qu'est-ce que c'est, une revue de la littérature? Eh bien, on regarde un petit peu l'éventail des écrits qui ont été faits, et on est allé chercher avec Florence, avec Bernard, un petit peu sur tous les types d'écrits, que ce soit des écrits scientifiques dans des revues scientifiques, mais également des écrits dans la presse généraliste. Et puis on a identifié des auteurs phares qui ont écrit énormément, mais aussi où les écrits étaient très porteurs et où ça questionnait et qui rejoignait aussi nos questionnements.
6: Et pas que des universitaires, je crois, c'est juste, ça ?
7: Oui, tout à fait. Donc effectivement, on a parmi le panel d'experts que nous avons sélectionné, que nous avons sollicité plutôt, parce qu'ils nous ont fait aussi l'honneur de bien vouloir participer à notre étude et à répondre à nos propositions. Et donc effectivement, sur la base des différents écrits qu'ils ont pu, publier, nous les avons contactés et nous leur avons demandé s'ils étaient intéressés à répondre aux propositions de notre étude.
6: Vous avez essuyé quelques refus ou pas du tout ?
7: C'est pas des refus, je dirais, parce que en fait, la méthode Delphi, c'est un engagement. Et donc, je dirais pas que c'est un refus parce que il y a un engouement fort. En plus, on était en période où l'outil se lançait, mais plutôt comme c'est un engagement, il y a trois phases dans la méthode Delphi, donc forcément c'est engageant. Et puis à partir du moment où l'expert s'engage, il sait qu'il s'engage pour les trois phases de l'étude.
8: J'ajoute qu'il n'y en a que quatre qui ne sont pas allés jusqu'au bout, sur ceux qui nous ont dit oui au départ.
9: Alors, on va commencer par le premier tour de cette enquête Delphi, donc qui consiste à proposer à vos expertes et experts une grille de propositions, donc 20 propositions exactement. Comment vous les avez construites, ces propositions, et à partir de quoi, Florence Rodin ?
8: Alors, je vais rebondir sur ce que vient de dire Saloua. C'est vraiment, on est parti de la littérature. Ça ne vient pas de nous, parce que... C'est toujours difficile d'enlever les biais, mais on a essayé au maximum de faire une revue de littérature la plus large possible, la plus exhaustive possible, en sachant que sur le sujet, c'est très difficile d'être exhaustif, mais et dans toutes les disciplines. Donc, on a vraiment essayé d'être pluridisciplinaire. Et à partir de là, on a vraiment essayé de regarder ce qui se disait au maximum sur le sujet et de faire nos propositions sur la base de ce qui était dit dans la littérature, en essayant... Ouais, je rajoute que c'est extrêmement important en sciences sociales, mais d'essayer de limiter au maximum notre subjectivité. C'est très difficile parce qu'on ne peut pas ne pas avoir d'opinion.
6: Alors, avant de revenir justement sur ces propositions, on va continuer de détailler un peu cette méthode, elle est intéressante. Donc, les experts et expertes, ils reçoivent ces 20 propositions, ils indiquent s'ils sont d'accord ou pas d'accord, et ils ont la possibilité d'ajouter des commentaires. Et vous nous avez dit un peu off que finalement, les commentaires, ils étaient presque aussi intéressants que le d'accord, pas d'accord des propositions. Alors, pourquoi ?
7: Alors, intéressant parce que c'était très riche, avec parfois des divergences, des convergences des éléments qui venaient aussi enrichir des choses sur lesquelles nous avons réfléchi, mais que nous n'avons pas pensé de cette façon. Donc, je reviens un peu à ce qu'a dit Florence Rodin. Effectivement, une intelligence collective, mais pas artificielle, parce qu'effectivement, là, on est dans une réflexion d'experts qui connaissent très bien le sujet. Moi, j'ai la chance d'être aussi entourée de deux experts, Bernard Faléry et Florence Rodin, parce que j'étais un petit peu novice sur le sujet, donc je découvrais. Et donc, c'est aussi de cette façon que... on a pu avoir un enrichissement très fort sur lequel on est encore en train de travailler. C'est parce que les propositions nous ont, enfin, les retours des experts nous ont permis pour la suite de la méthode Delphi d'enrichir à la fois la dernière phase et puis de dégager. On en parlera tout à l'heure. Ces scénarios qui font partie des résultats de notre étude.
6: Et oui, parce qu'il y avait des gens qui râlaient, je crois, c'est ça.
7: C'est-à-dire
6: que dans les commentaires, il y avait des gens qui râlaient sur vos propositions.
7: Oui, oui, oui. On a eu plein de, effectivement, anomatopées, etc. Oui, si on les avait eu en face de nous, effectivement, ça aurait été très houleux, je pense. Et oui, effectivement, ça se ressentait dans les écrits, dans les retours des experts.
8: Peut-être aussi parce qu'on a, dans les propositions, on était obligé de formuler de façon assez affirmative. Et parfois, ben, les experts ou les universitaires, ils aiment bien s'écharper sur un mot, ils aiment regarder la définition du mot. Donc chacun ne met pas le même sens derrière chaque mot. Donc c'était des fois, ben, voilà, on avait des paragraphes entiers pour dire, mais non, vous ne pouvez pas dire ça. Ou moi, j'entends ce mot dans ce sens-là, mais l'autre expert va l'entendre dans un autre sens. Et après, à nous de faire un énorme travail derrière d'analyse pour mettre tout ça à plat.
7: Et parce que les experts n'étaient pas que des universitaires.
8: Oui,
7: c'est pour ça aussi.
8: Et c'est ça la richesse.
7: Exactement.
9: Mais justement, du coup, sur le deuxième tour de cette enquête Delphi, vous envoyez les propositions et les réponses, mais aussi chaque expert reçoit les réponses des autres experts. Quel but ça a, ça, dans la construction de l'enquête ?
8: Alors, je veux bien répondre, et puis après, tu compléteras. Donc, je précise juste que chaque personne va recevoir... ce que les autres ont dit, mais en moyenne. Donc, on va avoir, bah, sur une réponse, oh ben, il y a tant de personnes qui sont d'accord, tant de personnes qui ne sont pas d'accord. Donc, on garde l'anonymat. Et là, ce qui est super intéressant, c'est que la personne, elle dit, bah, vous avez répondu ça. On lui dit ce qu'elle a répondu. On dit, regardez ce que les autres ont répondu. Et là, ils s'interrogent, ils disent « Ah, zut !» Et on leur demande « Est-ce que vous conservez votre opinion ?» Et si oui, pourquoi ? Sinon, pourquoi ?
9: Il y en a qui changent d'avis ?
8: Oui, il y en a qui changent d'avis. À la marge, alors c'est rare qu'ils passent de complètement... Enfin, qu'ils changent complètement d'opinion, mais par contre, ils vont pouvoir ajuster. Et c'est ce qui se passe, en fait, quand on fait une réunion d'intelligence collective, forcément, il y a des évolutions. Mais là, ce qui est intéressant, c'est que la personne, elle prend son temps, parce qu'on va lui laisser quand même le temps de répondre. Hein. Elle va avoir... quelques semaines pour se poser, réfléchir, relire. Et oui, bien sûr, il y a des évolutions. Et c'est, de toute façon, c'est comme ça qu'on fonctionne. Hein. Nos opinions, elles évoluent, ben, par exemple, avec le travail qu'on fait à la radio. Et donc, c'est en fonction de tout ce qu'on enregistre, toutes les connaissances qu'on acquiert et les opinions des autres, on évolue. Et donc, c'est une façon d'évoluer de façon douce. Et c'est comme ça qu'on voit qu'on va vers un consensus. Et c'est ça que permet la méthode.
6: Alors, on va rentrer un petit peu justement avant d'aller dans ce troisième tour où vous avez proposé des scénarios. On va revenir un peu sur les propositions. Et on va aussi préciser, donc les experts ont dû classer sur le deuxième tour, ils donnent une note d'importance aux propositions. Donc à l'issue du deuxième tour, ils sont tombés d'accord sur 7 propositions qu'ils jugent importantes. Est-ce que vous pouvez nous dire lesquelles, Florence Rodin ?
8: Oui, avec plaisir. Alors... la première, c'est que les SIAG, donc de style ChatGPT, vont définir de nouveaux modes d'apprentissage.
6: Ça, tout le monde est d'accord.
8: Tout le monde est d'accord. Tout le monde est d'accord pour dire que les programmes de formation des élèves et des étudiants sont à redéfinir au plus vite.
6: Donc,
8: et
6: il faut former les gens à l'intelligence artificielle.
8: Ouais. Mais, et pas que les étudiants, mais aussi les enseignants. Des temps et des budgets de formation des personnels, j'y arrive, doivent être définis au plus vite. Mais on le voit depuis la méthode que c'est déjà arrivé. Il faut redéfinir les programmes sur les savoirs fondamentaux, les français, les maths, etc. Dans l'entraînement des SIAG, il faut modérer les stéréotypes culturels des concepteurs.
6: Donc ça,
8: on sait que c'est souvent, on sait par exemple que c'est souvent des hommes, enfin une majorité d'hommes. Stopper une recherche n'a pas de sens. Personne ne peut décider ce qu'il ne faut pas chercher. Donc c'était dans le sens de stopper ou ralentir la recherche sur l'intelligence artificielle.
6: Je reviens deux secondes parce que c'était intéressant sur ce que vous dites sur les stéréotypes. Oui. Quand vous dites c'est beaucoup des hommes, c'est des hommes qui conçoivent les intelligences artificielles, donc les intelligences artificielles ont des stéréotypes d'hommes, si on devait résumer, c'est ça ?
8: On peut le dire comme ça.
6: Okay.
8: Et enfin, la dernière sur laquelle ils sont tous d'accord, dans la société mais aussi dans l'université, on va voir s'accentuer une fracture entre une élite formée par des sources exigeantes de qualité et une majorité nourrie d'informations plausibles, mais totalement indifférentes à la vérité. Au mieux, une soupe de fadaise, au pire, du bullshit ou des deepfakes.
6: Et ça, c'est ce qui vous met la puce à l'oreille, c'est inquiétant.
8: Ah oui, personnellement et au sein du groupe, oui, et puis au sein des experts, oui, c'est quelque chose qui nous a fortement questionnés, interrogés, inquiétés.
9: Alors, ils sont aussi montrés en désaccord donc sur 6 propositions, dont 3 qui sont jugées importantes. Y en a une qui est la question de la créativité. Est-ce que l'IA est créative ? Ça, c'est un sujet de controverse pour vous, Florence Rodin ?
8: Oui, c'est un sujet de controverse. Et là, il y a eu la difficulté, parce qu'on n'était pas tous ensemble, d'expliquer la différence entre création et créativité. Et puis, on n'a pas la place pour montrer quelle est notre définition. Est-ce que l'IA, est-ce qu'elle crée ou est-ce qu'elle est créative ? Et là, ce n'est pas tout à fait la même chose, parce qu'une IA générative, si on lui demande de faire quelque chose de nouveau, elle va le faire à partir d'une base de connaissances. J'écoutais France Musique, par exemple, ce matin, et on parlait, c'est bientôt la Toussaint, on parlait du Requiem de Mozart. On sait que Mozart est mort avant d'avoir fini d'écrire le Requiem. Et la personne qui était invitée disait que, voilà, il y a d'autres compositeurs qui ont essayé de terminer l'œuvre, mais ça n'a jamais rien donné de probant, parce qu'on ne retrouve pas la patte de Mozart. Et en fait, si on demande, aujourd'hui, on pourrait demander à une intelligence artificielle de finir le Requiem de Mozart, mais si elle le faisait, ça serait sur la base de tout ce qu'elle a enregistré de ce qu'on connaît de Mozart, mais ça serait de la création et pas de la créativité. Seul Mozart pouvait avoir cette créativité. Enfin voilà, c'est comme ça qu'on fait la... Et donc, nous, on a discuté, on pense que, voilà, qu'il s'agit de création et non pas de créativité. La créativité, pour l'instant, elle reste l'apanage de l'homme. Bon, ça, on n'a pas pu l'expliquer de vive voix avec nos experts, et c'est un sujet, peut-être, il y a eu des problèmes de définition sur lesquels on n'était pas tout à fait d'accord. Mais voilà, nous, la différence.
6: Ça donne un aperçu, en tout cas, des débats auxquels ça a donné lieu. Oui, ça donne.
8: Oui,
6: absolument. Alors, donc, pour le troisième tour, donc le tour final, vous avez récupéré toutes ces propositions. Et à partir de ça, donc, vous avez construit des scénarios. Comment ça marche?
7: Eh bien, on est allé chercher effectivement ces fameux retours d'experts qui nous ont permis de dresser un petit peu finalement et de prendre un peu la température, j'ai envie de dire, du ressenti des experts sur la base des propositions qui ont été faites, par rapport aux ajustements également qui ont été faits. Et à partir de là, eh bien, on a essayé, sur les questionnements qui ont été posés, de voir qu'est-ce qui se dégage finalement de ce qui se passe dans la société, de ce qui se passe dans la tête des chercheurs et dans la tête d'un citoyen lambda aussi. Donc en fait, le questionnement, c'était ça. Ah ben, vous l'avez annoncé en début, est-ce qu'on va travailler avec l'IA ou malgré l'IA ? Et puis voilà, donc on a commencé à se dire, alors... surtout ce qui a été... Alors, tout en essayant de garder la subjectivité comme ça a été précisé, on a regardé un petit peu tout ce qui a été, tout ce qui nous a été retourné. On a fait un petit peu un état des lieux et sur la façon dont ont été exprimés les différents éléments, on a essayé de dégager sur la base de sans oublier aussi et sans perdre de vue les différentes propositions, parce que c'est comme ça qu'on garde le cap, j'ai envie de dire. Et ça nous a permis donc de faire ressortir 3 scénarios probable.
6: Alors justement, on va y venir, ces scénarios, donc c'est évolution, révolution, fracture. Salwa Zghouli, toujours, est-ce que vous pouvez nous les décrire, ces 3 scénarios ?
7: Alors, le premier scénario, effectivement, que nous avons intitulé évolution et aussi régulation progressive, c'est l'idée selon laquelle les SIAG sont perçus comme de nouveaux outils qui nécessitent des régulations progressives. Et donc, c'est jugé nécessaire pour encadrer leur utilisation par les concepteurs et les utilisateurs. Et on a vu également sur les différents retours et sur la base des propositions que nous avons faites qu'il y avait des nouveaux modes d'apprentissage qui nécessitent d'inclure finalement l'amélioration, pas de la créativité, mais de la création artificielle et également d'être critique sur les réponses générées par l'IA. Et donc, les menaces identifiées vont comprendre la réduction de la mémorisation et les informations plausibles qui parfois peuvent être fausses également. Donc, en fait, il y a ça à intégrer sur le premier scénario que nous avons dégagé. Ensuite, le second scénario, nous l'avons intitulé « Révolution et législation nécessaire ». Législation nécessaire, c'est très important parce qu'effectivement, on est dans une nouvelle ère. C'est l'ère technologique qui nécessite des législations très strictes, non seulement pour encadrer, mais aussi pour sécuriser les informations. Et donc, on est sur un nouveau rapport à l'information et à la connaissance qui vont être façonnés finalement par une forme d'hyperconnexion et aussi une surcharge d'informations. Et donc, tout cela, ça impose aussi de redéfinir à la fois les rapports sociaux et éducatifs. Et enfin, sur ce même scénario, la législation devra fixer des standards éthiques pour l'utilisation des SIAG.
6: Et on arrive donc sur le troisième scénario.
7: Le troisième scénario, je vais dire quelques mots, mais je sais que c'est un point très important pour Florence Rodin. C'est ce qu'on a intitulé et appelé la fracturation, et qui est un constat aussi collectif. C'est l'idée selon laquelle les SIAG vont amplifier aussi les inégalités, les fractures sociales. Et ça pourrait aussi entraîner des contestations technologiques et aussi des actions collectives. Et donc là, les experts envisagent une fracture entre une élite capable de maîtriser les technologies et une majorité qui vont être dépendantes des informations qui peuvent être biaisées. Et donc, on parle de fracture éthique et sociale qui nécessite des mouvements qui vont tendre, on espère, vers une forme de déconnexion, voire une sobriété numérique.
9: Alors les experts, là aussi, Florence Rodin, on va y revenir à la fracturation, mais ils ont dû se prononcer sur ces trois scénarios, d'accord ou pas d'accord. Lequel des scénarios A, B et C est arrivé en tête?
8: Alors ça dépend s'ils considèrent que c'est probable ou pas probable, que c'est souhaitable ou pas souhaitable. Par exemple, le troisième sur la fracturation, ils disent que c'est probable mais que c'est pas souhaitable. Ce qui me rassure, parce que personne ne souhaite cette
6: Mais c'est probable.
8: Mais c'est probable, c'est ça qui nous a inquiétés. Mais bon, nous on le pensait aussi, avec notre vision d'enseignant. Celui qui trouve tous le plus souhaitable, c'est le premier. Mais pas forcément le plus probable. Tout le monde souhaite une évolution. Personne n'a envie d'une révolution et personne n'a envie d'une fracturation. Mais entre le souhait et la réalité, malheureusement, des fois, il y a des écarts. Et je peux revenir sur le troisième scénario ?
6: Oui, bien sûr.
8: C'est ça qu'on a voulu mettre en avant aussi dans le journal LUM, c'est le fait que... Déjà, quand on a fait notre proposition 16 sur le fait qu'à l'université, il risquait d'y avoir des fracturations, on a été étonnés de voir que tout le monde est d'accord avec ça, même ceux qui ne sont pas d'ailleurs dans le milieu universitaire. Et nous qui sommes dans le milieu universitaire, on le voit. Et en fait, pour le dire de façon un peu brute, c'est pas comme ça qu'on l'a formulé, mais c'est comme ça que je le dirais, c'est qu'il y aura une minorité qui est constituée de l'élite qui va être augmentée par l'IA, et une majorité, la France d'en bas, qui va être diminuée par l'IA. Je le formule de façon brute, mais c'est ça ma grande crainte. Et c'est ça, je trouve, qui est le plus flagrant dans notre étude. Et ce qui est source d'énormes inquiétudes pour moi en tant qu'enseignante, qui est la foi dans le service public et qui est la crainte de voir cette différence entre les niveaux sociaux encore plus exacerbée qu'elle ne l'est déjà. On sait depuis les travaux de Bourdieu que l'ascenseur social en France il est difficile, que c'est une reproduction des élites. Et moi, j'ai peur que l'IA renforce ça de façon mais vive. C'est vraiment une très, très grande inquiétude pour moi. Et pour certains des experts. Bon, après, je précise qu'il nous reste... On n'a pas encore analysé l'ensemble des commentaires et je vais être très attentive à tout ce qu'ils disent sur le sujet.
6: Alors, on arrive à la fin de l'émission. Je vais juste on va essayer de terminer sur une note un tout petit peu optimiste, même si ça fait très peur. Saloise Goulet, est-ce qu'il existe des moyens de prévenir justement cette fracture?
7: Alors, des moyens pour prévenir cette fracture, je ne pense pas qu'il en existe réellement. J'ai envie de dire que... Finalement, ça nous permet de réfléchir et de se dire qu'il faudrait revenir peut-être aux fondamentaux qui sont les connaissances. Et les connaissances, c'est lire. Et ça, justement, c'est ce qui permet d'enrichir cette créativité que l'intelligence artificielle n'a pas, malgré l'entraînement qu'elle peut avoir de par son utilisation. L'œil humain reste l'œil humain. Et je pense que, de toute façon, pour utiliser... un outil, on a besoin derrière d'un homme, et forcément un homme complet avec toutes ses émotions, sa créativité, et c'est comme ça que on va pouvoir justement avancer, que ce soit dans la société, que ce soit sur des recherches de manière générale. Mais quoi qu'il en soit, je pense réellement qu'on ne peut pas anticiper. Les fractures, elles arrivent, on ne les contrôle pas. L'idée c'est de cette étude, c'est d'essayer d'anticiper finalement la façon dont on peut intégrer ces fameux SIAG.
6: Merci beaucoup. Le mot de la fin, Florence Rodin, on n'a vraiment plus que 20 secondes. Dix.
8: Ah, c'est terrible. Alors je renvoie au discours du prix Nobel d'économie qui a parlé il y a quelques jours et qui parlait de la prospérité partagée et qui disait que finalement les innovations technologiques en elles-mêmes ne permettent pas la prospérité. Ce qui permet la prospérité, c'est la compréhension des luttes de pouvoir. Et que je donne juste vite deux exemples. C'est au Moyen-Âge, quand on invente les moulins à vent, ça a profité aux propriétaires des moulins et ça n'a pas du tout profité aux paysans parce qu'il y avait des rapports de force. Et pareil aux États-Unis, quand on a inventé la machine pour améliorer la production du coton. On a pu augmenter la productivité par 10, par 100, par 1000. Au final, les esclaves, ils étaient toujours aussi maltraités, voire plus. Et donc, il montre ce prix Nobel, c'était il y a quelques jours qu'il a donné ce discours, qu'au final, c'est les syndicats et c'est les luttes de pouvoir qui ont permis que la prospérité soit partagée. Et là, j'ai envie de dire, je reviens à l'IA et à l'IA générative, on nous promet de la productivité, etc. Cette productivité, elle permettra une prospérité partagée si on a bien conscience que derrière, c'est un problème pluridisciplinaire et surtout politique. Ne soyons pas uniquement technophiles et n'ayons pas une confiance aveugle en la technologie. Il y a des luttes de pouvoir derrière et il faut revenir à la politique, c'est fondamental.
7: Absolument.
6: Salwa Azouli, Florence Rodin, merci beaucoup, c'était passionnant.
7: Merci.
8: Merci à vous.
6: Aline, très vite, on enchaîne sur le reportage. Où est-ce que tu nous emmènes ?
9: Alors très vite, on va sur le campus Triolet pour visiter le magasin de physique et de métallurgie en compagnie de son directeur Thierry Martiré. Ici, on découpe en rondins, en plaques, en tubes, on fraise, on soude, on sable et on trouve aussi toutes les vis et les boulons possibles.
11: Le magasin de physique qui approvisionne les ateliers en matière et en visserie, outillage, etc. Et qui met aussi à disposition des moyens pour les techniciens de salle de TP ou ceux qui n'ont pas forcément un atelier pour faire de la soudure, donc ils peuvent venir le faire ici. On fournit en fait de la matière découpée à façon, c'est-à-dire que si vous avez besoin de 5 cm carrés de métal, on peut vous le découper et vous le fournir, ce qui n'est pas facile à trouver par d'autres moyens. On fait aussi de la visserie, donc si vous avez besoin de un boulon, un écrou, on peut vous le fournir.
12: Vous avez quand même un grand local et il y a plein de machines dans ce local. Est-ce que vous pouvez nous en décrire quelques-unes et nous dire à quoi elles servent ?
11: Il y a pas mal de machines, effectivement. Donc on a tous les moyens nécessaires pour faire de la découpe de matériaux en rondins, en plaques, en tubes. C'est des machines qui ont un certain âge, mais qui sont encore parfaitement fonctionnelles et qui le seront encore pour très longtemps. Donc ici, vous avez une scie. Ici, vous avez une scie à ruban qui permet de découper des matériaux en plaques. Là, on a...

0: Des emplacements pour mettre les bras à l'intérieur.
1: Cette machine-là, c'est une sableuse en fait. Ça permet d'enlever la rouille ou de faire de la finition en fait sur des pièces métal. Voilà, donc en fait, vous passez les mains là-dedans. À l'intérieur, il y a une buse qui projette du sable à très grande vitesse. Donc c'est des gants très épais parce que si vous mettez ça sur les doigts, vous n'aurez plus de doigts. Et qui permet de dérouiller les pièces, de les nettoyer, d'enlever de la peinture. Etc. Par exemple, avant de faire de la soudure, si votre pièce elle est peinte, il faut la décaper et ça permet de le faire assez facilement plutôt que de poncer à la main.
0: Et alors, qui est-ce qui vient vous demander de ce genre de découpe, par exemple ?
1: Nos clients, entre guillemets, sont tous les laboratoires. C'est une plateforme qui est ouverte à tous les laboratoires de l'UM. Les gens viennent fabriquer des supports, des choses qu'ils n'ont pas ou qu'ils peuvent pas forcément acheter ailleurs. Et donc, ils viennent les souder et les usiner ici.
0: Vous proposez du sur-mesure, en quelque sorte ?
1: Oui. Tout ce qui est là peut être découpé aux dimensions qui sont demandées par les utilisateurs. Et puis après, s'ils ont de la soudure à faire, on a pas mal de matériel qui permettent de faire de la soudure avec donc des baguettes, du MIG, du TIG, etc.
0: Et ça, c'est les utilisateurs qui viennent le faire ou ils viennent vous le demander et c'est vous qui le faites pour eux ?
1: C'est surtout les utilisateurs qui viennent le faire. En général, nos utilisateurs sont les techniciens des ateliers de mécanique, donc des gens qui sont parfaitement formés à ces techniques. C'est ouvert aux gens qui savent manipuler ces machines, parce qu'il y en a un certain nombre ici où le risque de coupure, de brûlure, etc. est pas négligeable. Là, par exemple, vous avez le dernier qu'on a acheté qui, lui, est capable de faire toutes les techniques de soudure qu'on connaît aujourd'hui. Là, vous avez un chalumeau pour la découpe oxyacétylène. Ici, vous avez une machine de découpe à plasma qui est à commande numérique, donc en fait, on peut faire tout un tas de formes qu'on pourrait pas faire autrement à la main. C'est pas facile de faire de la découpe dans de l'acier de 5 mm par exemple.
0: Et j'ai vu que vous aviez des plaques encore plus épaisses. Là, vous avez une collection de plaques de métal.
1: Oui, alors ici, c'est donc la partie plaque d'aluminium. Il y a quelques plaques de plastique. La majorité des autres plaques sont là-bas. Jusqu'à... Alors, celle-ci doit faire 20 mm à peu près. Donc, c'est pour faire de la matière brute qui nécessite d'être réusinée après. Donc ça, on la découpe et dans les ateliers, après, il la passe à la fraiseuse. C'est un endroit où on a un énorme stock de matières de diverses et variées. Donc on a de l'acier, de l'aluminium, l'aluminium pliable, l'aluminium usinable, des plastiques pliables, des plastiques usinables comme le pomme que vous avez là, ce gros truc blanc, qui est un plastique qu'on peut usiner assez facilement. Toutes les armoires que vous voyez tout le long, là, c'est que de la visserie. Donc si vous avez besoin, je sais pas, d'une vis de 5 par 25 à tête fraisée, on en a. On a à peu près toutes les formes qui sont utilisées couramment, on va dire. Après, s'il faut des formes un peu particulières, on peut les commander sous quelques jours.
2: Merci beaucoup, Aline. Pas d'invité de dernière minute cette semaine, mais j'en profite très vite pour vous parler d'une exposition originale. C'est sur le quai Mayol à 7, ça se passe sur un voilier. Cabine de curiosité, c'est le nom de cette expo, vous propose de monter à bord du Compass pour un voyage dans le temps et l'espace à la découverte de l'histoire des sciences. Géologie, zoologie, botanique, minéralogie, vous marcherez sur les pas des grands explorateurs et des professeurs grâce à des objets issus de toutes les collections patrimoniales de l'UM, mais aussi du LIRM et de Marbec. Cette exposition, elle est proposée par l'association The Lost Compass, et le service du patrimoine historique de l'Université de Montpellier. Elle est soutenue par la ville de Sète et le port sud de France. L'entrée coûte 5 euros, elle est gratuite pour les étudiants et les personnels de l'UM. Allez-y, c'est jusqu'au 2 novembre encore. Allume la science, c'est fini pour aujourd'hui. Un grand merci à Tom Chevalier pour la réalisation de cette émission. On ne se retrouve pas la semaine prochaine, c'est les vacances, mais la semaine suivante. D'ici là, restez branchés.
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Bonjour, bonjour, Yves au micro-micro pour une nouvelle émission de 24 notes secondes qui ne saurait déroger à sa tradition et qui par conséquent vous rappellera ou vous apprendra que 24 notes secondes est une émission consacrée à la musique de film, à cet art si particulier qui fait bouger les petites images quelque part depuis le 18e siècle. Mais non, mais il y avait déjà des trucs qui ressemblaient au cinéma à cette époque-là. Ce jour de 24 notes secondes, eh bien nous allons évoquer la carrière, ou plutôt la complicité entre un musicien, à ma gauche Armando Trovajoli, et un réalisateur, à ma droite Ettore Scola. Enfin, quand je dis à ma droite, j'imagine que l'homme regretté n'aurait pas apprécié. En tout cas, ces deux-là auront collaboré il y a... pendant sur un certain nombre de films. Alors la carrière d'Armando Trovajoli va bien au-delà de cette collaboration avec Ettore Scola. On l'avait déjà évoqué dans une émission de 24 secondes, quelque part au XVIIIe siècle, mais ce jour on va se concentrer sur quelques petits bijoux et on va terminer par un de mes films top 10 préférés, quelques petits bijoux où ces deux-là s'en donnaient à cœur joie. Et on va commencer par écouter un extrait de la bande originale d'un film tourné en 1964. Alors, les années 60, vous le savez ou vous ne le savez pas, c'était l'âge d'or du film à sketch, c'est-à-dire une astuce de producteur qui permettait de réunir à l'affiche un nombre considérable de vedettes et à l'écran chacune des vedettes, évidemment, plus parcimonieusement, peut-être 5 minutes là, 10 minutes, mais ça permettait quand même que son nom soit en gros sur l'affiche. Après, les gens se sont un peu lassés et le genre, que je sache, n'existe plus vraiment. Mais dans les années 60, aussi bien dans le cinéma français que dans le cinéma italien, on en voyait beaucoup. Et on va donc écouter un extrait de la bande originale d'un film. Alors, je suis méchant, il y avait quand même un acteur qu'on voyait dans tous les sketchs du film, il y en avait quand même 9. C'était le grand Vittorio Gassman pour un film qui s'appelait « Parlons femmes » et qui proposait évidemment des relations entre les hommes et les femmes. Un regard des années 60, va-t-on dire. Le scénario était co-signé d'Ettore Scola, qui avant de devenir réalisateur avait été un des grands scénaristes du cinéma italien des années 50, et de Ruggero Macari, qui sera un de ses complices. Comment ? Oui, je ne mets pas l'accent où il le faut, mais ma foi, mon italien est déjà bien loin. Allez, on écoute un extrait de cette bande originale. Je vous les parle en italien. Parlons femmes, 24 secondes.

La chanson programmatique qui ouvre Parlons Femmes, un film d'Ettore Scola tourné en 1964. Quand je dis programmatique, c'est que quand vous comprenez à peu près l'italien, ben, le film vous résume un peu ce qui va se passer. Alors, dans un mouvement lui aussi bien des années 60, si j'ai cité l'interprète principal en l'espèce Vittorio Gassman, j'ai oublié de citer quelques-unes de ces dames, puisqu'évidemment, 9 sketchs de Parlons Femmes, il y a des dames. Et parmi les dames, alors, des actrices qui ne sont pas forcément très connues de ce côté-ci des Alpes. Silva Cosina, Antonella Lualdi et la délicieuse Eleonora Rossi Drago. Signalons que l'année suivante, Lina Wertmüller, qui est une des rares réalisatrices et encore des plus rares réalisatrices italiennes des années 60-70, tourna cette fois-ci Parlons des hommes pour un peu damner le pion à cette vision, il faut bien le dire, masculino-masculine. En tout cas, on va rester avec Ettore Scola et Armando Trovajoli pour un film, je prends mon élan, intitulé « Nos héros réussiront-ils à retrouver leur ami mystérieusement disparu en Afrique ?» Et oui, à l'époque, on avait la mode des titres longs. Plus exactement, c'est ce film-là dont le succès lança la mode des titres longs. Et il y en eut pas mal dans les années 70 qui devait générer quand même une certaine queue à la caisse pour les films qui présentaient un grand succès. Sauf si, évidemment, vous disiez ben, « je voulais voir le dernier film d'Ettore Scola » ou le dernier film avec la musique d'Armando Trovajoli. Ça, ça aurait plutôt été moi, mais c'est quand même rare dans les queues de cinéma. Ou alors, et ça, c'était plus vrai, le dernier film avec Alberto Sordi, puisque c'est lui qui était la vedette italienne de ce film tourné en 1968, mais il y avait aussi une vedette française, ou plus exactement un acteur français, et pas n'importe lequel, Bernard Blier, qui interprétait le rôle d'un Italien, Ubaldo Palmarini. En Italie, je vous passe l'histoire, c'est pas le moment, les films, en tout cas à cette époque, étaient toujours doublés. Il n'y avait jamais de prise de son directe dans les films italiens. Du coup, ben, c'était relativement simple pour les acteurs, chacun de parler dans sa langue et ensuite d'être doublé par un acteur italien ou autre. Et d'ailleurs, c'est à cause de ce doublage que le film ne sortit en France que 10 ans plus tard, en 1978, puisque lors d'une première tentative de sortie, Bernard Blier, qui enregistrait sa propre voix, si vous me suivez bien, se rendit compte que le dialoguiste avait essayé d'effacer, ou tout au moins d'atténuer, tous les aspects anticoloniaux des propos des deux héros. Ça ne plut pas à Ettore Scola, que Bernard Blier avait dûment averti, et du coup, pendant 10 ans, le film fut frappé de blackout dans notre pays. Il sortit en 1978, à une époque aussi où la comédie italienne était à son sommet, et où donc elle générait de gros succès commerciaux. Je suis presque aussi bavard qu'un Italien. Allez, un extrait de Nos héros réussiront-ils ? Ça suffira bien comme ça dans 24 secondes.

Un extrait de la bande originale de Nos héros réussiront-ils, etc. Le film se passe en Angola, c'est peut-être ce qui explique la petite touche exotique de la partition d'Armando Trovajoli pour ce film d'Ettore Scola. Nous évoquons ce jour la complicité entre ces deux-là. Et on va passer à un film tourné en 1970. Alors, ça s'appelle « Drame de la jalousie ». A priori, c'est un film dramatique, puisqu'on y voit, je divulgâche, Marcello Mastroianni interpréter le rôle d'Oreste, épouser Monica Vitti, qui interprète Adélaïde, qui tombe amoureuse de Giancarlo Giannini, bel homme, il faut le dire, mais comme Marcello, bien sûr, alias Serafini, et puis c'est elle qui finit par mourir victime de la jalousie entre ces deux hommes. Mais comme nous sommes dans un film italien avec comme scénariste Ettore Scola et Adje Scarpelli, eh bien on a plus de mal à pleurer qu'à rire, puisque les acteurs ont une telle faconde et une telle énergie, un tel enthousiasme, une telle complicité aussi, que ma foi, même si c'est un drame, eh bien on en rit. Peut-être d'ailleurs que c'est ça le secret, de rire de tous les drames. Bon, j'ai été assez bavard, donc j'ai dit une belle phrase. On va écouter un extrait de cette bande originale, Drame de la jalousie, dans 24 secondes.

Un côté easy listening, mais très années 70 dans la bande originale signée par Armando Trovajoli de Drame de la jalousie, un film d'Ettore Scola tourné en 1970 et que son auteur définissait comme un conte néo-réaliste avec un ton de fantasy. Il faut dire effectivement qu'au-delà du drame, on riait plutôt beaucoup et Ettore Scola s'intéressait non pas aux classes sociales les plus pauvres, mais en tout cas à des classes sociales bien différentes de celles de ses précédents films, où on était plutôt dans la haute bourgeoisie façon Dolce Vita de Fellini. Et il va accentuer ce trait dans un film très étrange, tourné en 1976, très étrange parce qu'il réunit une grande vedette du cinéma italien des années 70-80, comme Alberto Sordi, comme Italo Gassman, comme Marcello, Nino Manfredi, et pour le reste, eh bien, des acteurs et des actrices semi-professionnel, voire pas du tout professionnel, épuisé dans les bidonvilles de Rome, ou plutôt aux côtés de Rome, dans lesquels le film se passe, puisque dans les années 80, eh bien, il y avait encore des lieux d'une sordidité qu'on a peine à imaginer quelque part autour de Rome, ville quand même plutôt riche et bourgeoise, et c'est ces lieux que Ettore Scola avait choisi d'explorer presque 15 ans après Pier Paolo Pasolini, qui avait tourné à peu près dans les mêmes endroits, Acatone, un de ses premiers films. Le résultat a été très étonnant. Le film s'appelle « Affreux, sale et méchant ». Et c'est exactement ce qu'il est, c'est-à-dire qu'il est affreux, il est sale, il est méchant. Et en même temps, puisque nous sommes en Italie, il est drôle. On écoute un extrait de la bande originale, signé, vous l'avez compris, d'Armando Trovajoli, « Affreux, sale, méchant » dans 24 notes secondes.

Un extrait de la bande originale presque tribale d'Affreux, sales et méchants, un film d'Ettore Scola sorti en 1976. Et tribal, je n'emploie pas le mot par hasard, puisque Nino Manfredi, qui joue le rôle principal de ce film, est, comme je l'ai dit, pratiquement le seul acteur professionnel avec un œil en moins. Il est borgne suite à un accident. Eh bien, c'est le chef d'une tribu, mais d'une tribu impitoyable, qui veut lui piquer un magot qu'il a quelque part dans son bidonville des environs de Rome, un film extrêmement dérangeant. Et 1976, eh bien, une année qui sera à marquer d'une pierre blanche pour Ettore Scola, puisque cette année-là, Affreux, sales et méchants obtient le prix de la mise en scène au Festival de Cannes. Et cette année-là, sort sur les écrans un petit bijou tourné 2 ans auparavant, en tout cas sorti en Italie 2 ans auparavant, intitulé « Nous nous sommes tant aimés », dans lequel retrouve d'ailleurs Nino Manfredi et aussi Vittorio Gassman, avec à leur côté Stefania Sandrelli, j'allais dire dans le rôle de la fille, ce serait péjoratif, mais en tout cas dans le rôle la femme idéalisée, puisqu'en fait, « Nous nous sommes tant aimés » raconte l'histoire de 3 camarades, 3 frères d'armes qui se rencontrent en 1945, au moment où la résistance italienne, après tous les épisodes qu'on sait, eh bien, mène une lutte finalement assez sanglante pour chasser les Allemands du territoire italien. Et le film commence avec cette amitié forgée dans la résistance et se poursuit sur une 30aine d'années pour donner une vision désenchantée de l'évolution de l'Italie entre 1945, fin du fascisme, et 1975, on va dire, apogée, du consumérisme, avec évidemment, entre-temps, eh bien, les destins contradictoires de Nino Manfredi, qui reste un peu dans sa classe sociale, et de Vittorio Gassman, qui devient un de ces riches bourgeois relativement détestés. Ce qui est très beau aussi dans ce film, c'est que tout ça est vu par le miroir du cinéma, puisque 3 réalisateurs clés y sont évoqués. Vittorio De Sica, qui fut l'un des papes du néo-réalisme, puis Federico Fellini, on le voit d'ailleurs en train de tourner la scène fameuse de la fontaine dans la Dolce Vita avec Marcello Mastroianni bien sûr, et ensuite eh bien Michelangelo Antonioni qui apporte la vision désenchantée qui nous conduit aux années 75. Je pourrais en parler des heures, ça fait partie de mes 10 films fétiches de tous les temps, mais il est temps de laisser place à la musique, elle est signée et elle est si délicieuse d'Armando Trovajoli dans 24 notes secondes.

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1: Freddie Mercury, hein, le symbole, le plus grand, hein, c'est quand même le seul, hein, quand il allait faire des courses, il gardait sa cape. 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

0: 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Il ne reste plus rien d'autre que le cerveau et les membres, et pourtant, il réagit, hein? Regardez ça.
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